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Chers auditeurs, bonjour. Le célèbre journaliste turc Fatih Altaylı annonce qu'il est prêt à céder au ministère de la Culture le monastère de Varakavank dont il a la propriété. Le terrain sur lequel se trouve le complexe historique du monastère arménien de Varakavank à Van appartient, entre guillemets, depuis le génocide des Arméniens, à la famille du journaliste Fatih Altaylı qui est de la région. Cet édifice qui occupe une place majeure dans l'architecture et le patrimoine culturel arménien se détériore de jour en jour. Altaylı a déclaré qu'il était prêt à céder gratuitement l'église au ministère de la Culture. Notons que le site construit au 8e siècle et joyau de l'architecture arménienne est aujourd'hui dans un état de délabrement critique. Invité par un média sur YouTube, Fatih Altaylı a prétendu que la parcelle appartient toujours officiellement à son grand-père. Si le ministère de la Culture le souhaite qu'il vienne, j'en parlerai aux autres membres de la famille, qu'ils le prennent, l'utilisent et l'exproprient sans contrepartie. Nous ne sommes pas des amoureux des églises, a-t-il déclaré. Il faudra alors lui répondre qu'il la retourne au patriarcat arménien d'Istanbul qui saura l'utiliser à bon escient. Pour expliquer la présence de ce monument arménien dans le patrimoine familial, le journaliste évoque un ancien échange de terres avec l'État turc qui aurait réquisitionné des terrains à sa famille pour y construire des bâtiments publics. Selon ses propres termes, ils n'ont pas détruit l'église ni essayé de la vendre, parce que, comme on le sait, on voit de temps à autre des églises arméniennes mises en vente par des agences immobilières. La dégradation de ce site majeur préoccupe de longue date la communauté arménienne. Le complexe de Varakavank à Van est d'une importance capitale tant sur le plan architectural, religieux que pour le patrimoine arménien. Le patriarche Sarak Machalian avait d'ailleurs personnellement interpellé le ministre de la Culture en décembre dernier pour réclamer une restauration urgente en vue d'ouvrir le site au public. Le patriarche avait aussi souligné que la restauration et l'ouverture aux visiteurs du monastère de Varakavank apporteraient une contribution significative au tourisme régional, tout en servant à la protection du patrimoine culturel et historique. Le ministre avait alors répondu qu'il s'occuperait de ce dossier. Le monastère, qui n'a pas été restauré depuis 1915 et dont les dommages se sont aggravés à la suite des séismes, mais aussi et surtout des chercheurs de trésors, est aujourd'hui menacé de s'effondrer. Et maintenant, place au scandale financier concernant la banque publique Halkbank, qui s'éteint dans le secret des cabinets diplomatiques entre Washington et Ankara. À New York, un juge fédéral américain de Manhattan a ordonné le classement sans suite des poursuites visant Halkbank, la banque publique turque. L'histoire d'un immense bras de fer juridique vient ainsi de prendre fin, ce qui suscite aujourd'hui la colère de nombreuses victimes du terrorisme de l'Iran. Selon la justice américaine, entre 2012 et 2016, la banque turque aurait aidé l'Iran à contourner les sanctions imposées par Washington. Les procureurs accusent la banque turque d'avoir permis le transfert clandestin de près de 20 milliards de dollars au profit de l'Iran, à contourner les sanctions américaines en maquillant des transactions pétrolières iraniennes en achats humanitaires. Un système complexe de blanchiment d'argent et de fraude bancaire qui aurait trompé les régulateurs et les institutions financières américaines. Au cœur du dossier figure Reza Zarab, un richissime négociant irano-turc. D'abord impliqué dans un vaste scandale de corruption en Turquie pour corrompre des fonctionnaires dans le cadre de ce système illicite, il est ensuite arrêté aux États-Unis. Inculpé, il décide alors de collaborer avec la justice américaine et il devient finalement un indicateur pour le FBI
livrant les informations des transactions illicites qu'il avait effectuées avec de hautes personnalités du gouvernement d'Erdogan. Son témoignage devient alors l'une des pièces maîtresses de l'enquête et les révélations remontent jusqu'au sommet de l'État turc. Selon plusieurs documents judiciaires américains, ce système aurait fonctionné avec l'aval du président Erdogan. Et si un procès avait eu lieu, certains observateurs estiment que le chef de l'État turc, désigné sous le nom de code Abi, c'est-à-dire grand frère, ainsi que sa famille et son entourage proche, auraient pu être directement mis en cause. La facilitation du contournement des sanctions et du blanchiment d'argent de l'Iran via les banques turques aurait permis à Erdogan ainsi qu'à ses très proches de bénéficier des commissions générées par l'opération de blanchiment d'argent de plusieurs milliards de dollars. Rappelons-le, en décembre 2013, une affaire de corruption de grande envergure avait secoué l'État turc et éclaboussé Erdogan, ses enfants et ses ministres qui avaient caché de l'argent liquide dans des boîtes à chaussures. Erdogan était intervenu dans l'enquête et orchestré l'élimination des juges, des procureurs et des chefs de la police impliqués dans cette enquête, les qualifiant de « gulenistes ». L'homme d'affaires iranien Reza Zarrab a alors réussi à s'échapper aux États-Unis où il a été arrêté. Alors, plus de 1100 familles et survivants d'attentats imputés à l'Iran ont demandé à ce que la banque turque les indemnise. Elles affirment que si les fonds iraniens transitant par Halk Bank avaient été gelés puis saisis, elles auraient pu être indemnisées. Mais au lieu de cela, la banque a contribué à soustraire ses actifs à la justice américaine. Ces familles avaient déjà gagné des procès condamnant l'Iran à leur verser 10 milliards de dollars, somme que la banque turque aurait pu leur verser via les blanchiments d'argent qui auraient servi à contourner les sanctions américaines. Comment une affaire de cette gravité a-t-elle pu s'éteindre sans le moindre procès ni la moindre amende ? La réponse se trouve du côté de la géopolitique. Pendant des années, le président turc a fait pression sur les administrations américaines successives pour que l'affaire soit classée. Mais ses efforts sont restés infructueux jusqu'à ce que l'administration Trump accepte un règlement cette année, mettre fin aux poursuites en échange de la médiation de la Turquie dans les négociations entre Israël et le Hamas, notamment autour d'un cessez-le-feu de la libération d'otages détenus par le Hamas. Un marchandage diplomatique qui provoque aujourd'hui l'indignation de nombreuses victimes du terrorisme de l'Iran, puisque l'accord validé par les autorités américaines ne prévoit ni confiscation d'actifs, ni amende, ni reconnaissance de culpabilité pour Halk Bank. Pour les victimes, l'idée d'obtenir réparation devant les tribunaux turcs paraît aussi illusoire. Aucun cabinet d'avocats turc n'a accepté de poursuivre Halk Bank. La banque y est intouchable puisque directement contrôlée par le fonds souverain turc, lui-même présidé par Recep Tayyip Erdogan. Résultat, à New York, le dossier a été clos. Mais pour les victimes, c'est une amère conclusion. Elles estiment que leurs droits ont été sacrifiés au nom d'intérêts diplomatiques et géopolitiques. Chers auditeurs, voici pour l'actu Turquie de cette semaine. Merci de votre attention et à la semaine prochaine.

Parlez-nous, chers auditeurs, c'est Aren au micro d'Hype FM. J'espère que vous allez bien et que vous êtes en pleine forme ce matin. Alors, de la bonne musique encore pour vous réveiller avec entre autres Silva Hagopian, Arman Tovmasian, Arman Hovanesian ou encore Miran Tsaroukian. Mais un réveil doit se faire en douceur. Pour cela, je vous propose de commencer avec la douce, la divine Lilith Hovhannissian, qui est tombée amoureuse d'un Kanchu. C'est le titre de la chanson. Vous êtes bien sûr à Hype FM. Bon réveil.

Allez, je vous dédicace cette chanson à tous les gens qui fêtent leur anniversaire aujourd'hui. Mais c'est Miran Tsaroukian qui va vous chanter pour votre anniversaire. Zanon Tchnoravor. Miran Tsaroukian, c'est tout de suite sur Hype FM.

0: Allez, on continue notre playlist avec un extrait live du dernier concert de Silva Hagopian, enregistré en février dernier à Vaik en Arménie. Il s'agit d'extraits inédits qui n'est sorti nulle part, donc ne cherchez pas, c'est uniquement sur Hype FM. Silva Hagopian live en Bella, c'est le titre que l'on s'écoute tout de suite.
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Allez, on monte encore le son pour ce jeune chanteur, Arman Tovmasyan, qui vous propose une chanson totalement house. On ouvre les portes de la boîte de nuit The Hype FM Paradise, Arman Tovmasyan Chiquita. Allez, je veux voir tout le monde danser, let's go!

C'est déjà fini, chers amis, mais on se retrouve très vite pour de nouvelles aventures musicales. C'était Arène au micro d'Hype FM. J'espère que ce programme vous a mis de bonne humeur. En tout cas, moi, ça m'a bien réveillé. Je vous souhaite une très très belle journée. Je vous fais plein de batchik. Parior, ciao.

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1: Bonjour, vous suivez le journal quotidien d'AIPFM. Le Premier ministre arménien Nikol Pachinian a accusé l'opposition et certaines organisations de la diaspora arménienne, notamment aux États-Unis, de contribuer au durcissement des exigences de l'Azerbaïdjan. Selon lui, les campagnes en faveur du droit au retour des Arméniens d'Artsakh poussent Bakou à réaffirmer sa revendication d'un retour des anciens habitants azéris en Arménie. Ces déclarations interviennent alors que l'Azerbaïdjan multiplie les initiatives du concept d'Azerbaïdjan occidental, présenté comme le droit au retour des Azerbaïdjanais ayant quitté l'Arménie à la fin d'époque soviétique. Bakou souhaite désormais inscrire cette question à l'ordre du jour des négociations de paix. Pachinian a notamment visé les actions de l'ANCA aux États-Unis et du parti Tashnaksutchun aux États-Unis après qu'un groupe de parlementaires américains a proposé un texte demandant le retour sécurisé des Arméniens d'Artsakh, la libération des prisonniers arméniens et le retrait des forces azerbaïdjanaises du territoire arménien occupé. Selon le chef du gouvernement, ce type d'initiative entraîne une réaction immédiate de Bakou et risque de créer de nouvelles difficultés pour l'Arménie. L'opposition rejette ces accusations et estime au contraire que les cessions successives du gouvernement arménien n'ont fait qu'encourager l'Azerbaïdjan à formuler toujours plus de revendications. Elle rappelle avoir alerté pendant la campagne électorale sur le risque de voir la question du retour massif des Azerbaïdjanais en Arménie devenir une condition supplémentaire à la signature d'un accord de paix. Une hypothèse que Nikol Pachinian continue de démentir. Le parti au pouvoir contrat civil a désigné Rouben Roubilian comme candidat à la présidence de l'Assemblée nationale à l'issue d'un vote interne à bulletin secret. Lui qui était en charge notamment des relations arméno-turques. L'annonce a été faite par le Premier ministre arménien Nikol Pachinian après une réunion du parti. L'actuel vice-président du Parlement, Rouben Roubilian, était en concurrence avec l'actuel président, Alen Simonian, et le chef du groupe parlementaire Haig Kojorian. Sa nomination devrait être confirmée lors de la première séance du nouveau Parlement, où contrat civil dispose de la majorité nécessaire pour élire. Le ministre israélien des Affaires étrangères, Gideon Saar, prévoit de proposer dimanche une résolution du Conseil des ministres visant à reconnaître officiellement le génocide arménien. Dans un message publié sur X, il a déclaré que la résolution serait ensuite soumise au vote du Parlement israélien à la Knesset. Il déclare « Je présiderai au gouvernement israélien, lors de sa prochaine réunion, une proposition de résolution visant à reconnaître officiellement par le gouvernement israélien le génocide arménien. » Reconnaître le génocide perpétré contre le peuple arménien dans les dernières années de l'Empire ottoman est un devoir tant moral qu'historique. Nous devons également condamner fermement tout déni, toute minimisation, toute déformation de la vérité historique. La résolution sera ensuite soumise au vote de la Knesset, a déclaré le ministre israélien des Affaires étrangères. 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Fin de ce journal, merci de nous avoir suivis.

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1: Bonjour, vous suivez le journal quotidien d'AIPFM. Le Premier ministre arménien Nicole Pachinian a accusé l'opposition et certaines organisations de la diaspora arménienne, notamment aux États-Unis, de contribuer au durcissement des exigences de l'Azerbaïdjan. Selon lui, les campagnes en faveur du droit au retour des Arméniens d'Artsakh poussent Bakou à réaffirmer sa revendication d'un retour des anciens habitants azéris en Arménie. Ces déclarations interviennent alors que l'Azerbaïdjan multiplie les initiatives du concept d'Azerbaïdjan occidental, présenté comme le droit au retour des Azerbaïdjanais ayant quitté l'Arménie à la fin de l'époque soviétique. Bakou souhaite désormais inscrire cette question à l'ordre du jour des négociations de paix. Pachinian a notamment visé les actions de l'ANCA aux États-Unis et du parti Tashnaksutyun aux États-Unis après qu'un groupe de parlementaires américains a proposé un texte demandant le retour sécurisé des Arméniens d'Artsakh, la libération des prisonniers arméniens et le retrait des forces azerbaïdjanaises du territoire arménien occupé. Selon le chef du gouvernement, ce type d'initiative entraîne une réaction immédiate de Bakou et risque de créer de nouvelles difficultés pour l'Arménie. L'opposition rejette ces accusations et estime au contraire que les cessions successives du gouvernement arménien n'ont fait qu'encourager l'Azerbaïdjan à formuler toujours plus de revendications. Elle rappelle avoir alerté pendant la campagne électorale sur le risque de voir la question du retour massif des Azerbaïdjanais en Arménie devenir une condition supplémentaire à la signature d'un accord de paix. Une hypothèse que Nicole Pachinian continue de démentir. Le parti au pouvoir Contrat Civil a désigné Ruben Roubilian comme candidat à la présidence de l'Assemblée nationale à l'issue d'un vote interne à bulletin secret. Lui qui était en charge notamment des relations arméno-turques. L'annonce a été faite par le Premier ministre arménien Nicole Pachinian après une réunion du parti. L'actuel vice-président du Parlement, Ruben Roubilian, était en concurrence avec l'actuel président, Alen Simonian, et le chef du groupe parlementaire Haig Kojorian. Sa nomination devrait être confirmée lors de la première séance du nouveau Parlement, où Contrat Civil dispose de la majorité nécessaire pour élire. Le ministre israélien des Affaires étrangères, Gideon Saar, prévoit de proposer dimanche une résolution du Conseil des ministres visant à reconnaître officiellement le génocide arménien. Dans un message publié sur X, il a déclaré que la résolution serait ensuite soumise au vote du Parlement israélien à la Knesset. Il déclare « Je présiderai au gouvernement israélien, lors de sa prochaine réunion, une proposition de résolution visant à reconnaître officiellement par le gouvernement israélien le génocide arménien. » Reconnaître le génocide perpétré contre le peuple arménien dans les dernières années de l'Empire ottoman est un devoir tant moral qu'historique. Nous devons également condamner fermement tout déni, toute minimisation, toute déformation de la vérité historique. La résolution sera ensuite soumise au vote de la Knesset, a déclaré le ministre israélien des Affaires étrangères. 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Fin de ce journal, merci de nous avoir suivis.

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1: Aujourd'hui, nous avons le plaisir de recevoir une artiste qui fait émerger une identité musicale forte, intime et profondément incarnée. Une voix qui s'inscrit dans une démarche à la fois sensible et contemporaine, entre écriture personnelle et recherche sonore. Elle vient tout juste de franchir une étape importante de son parcours, la sortie de son premier EP, Forward, un projet qui marque une forme d'accomplissement mais aussi de naissance artistique. Entre sessions acoustiques piano-voix, collaboration en cours avec Crispy Records et un clip à venir pour le titre Videotapes, l'actualité est dense et prometteuse. Nous avons le plaisir d'accueillir aujourd'hui sur le plateau d'Hype FM Almast. Bonjour et bienvenue.
2: Bonjour, merci de me recevoir.
1: Avec grand plaisir. Alors, pour commencer, est-ce que vous pouvez nous raconter votre parcours musical? Comment tout a commencé pour vous?
2: J'ai commencé par le piano. Ma tante qui est prof de piano m'a enseigné le piano dès l'âge de 4 ans. Et puis après, je suis allée en école de musique où j'ai continué l'apprentissage du piano. C'était piano classique, surtout au début. Et puis après, j'ai arrêté pendant quelques temps. J'ai fait une crise d'adolescence et j'ai arrêté de faire de la musique. Et après, 17...
1: À cause du classique, c'est le classique qui ne vous plaisait pas.
2: Peut-être, c'est tous les examens, les cycles, il y avait beaucoup de trucs à passer, j'avais raté mes examens, du coup j'avais été un peu dégoûtée, je pense, de la formation. Donc j'ai arrêté. Et puis j'ai repris plus tard, vers 17-18 ans, j'ai fait du piano un peu plus moderne, on va dire. Je faisais de la musique actuelle, en fait. Je m'accompagnais au chant, je faisais du Lana Del Rey, du Adele, des trucs comme ça.
1: Alors, à quel moment vous vous êtes dit « je vais faire de la musique un projet sérieux, un langage artistique à part entière »
2: Je suis, après mon bac, j'ai fait une licence LLCE anglais. Et après cette licence, je ne savais pas trop quoi faire. J'avais fait des candidatures pour des masters, j'avais été prise nulle part. Du coup, je me suis retrouvée un peu sans rien. On était en août et je ne savais pas ce que j'allais faire en septembre. Donc, j'étais un peu angoissée. Et c'est à ce moment-là que j'ai rencontré quelques personnes qui faisaient de la musique à Alfortville et qui m'ont conseillé
1: d'aller... Tout commence à Alfortville.
2: Tout commence à Alfortville. D'ailleurs, le conservatoire, c'était Alfortville aussi au début. Et qui m'ont proposé d'aller en école de musique. On faisait de la musique ensemble et ça se passait très bien. Donc, ils m'ont dit pourquoi pas essayer. Et je suis rentrée en école, du coup, à 21 ans, il me semble. Et j'ai adoré. J'avais vraiment envie d'en faire très sérieusement après ça.
1: C'est quand même intéressant de voir que pendant toute votre adolescence, vous ne pensiez pas à un moment à en faire votre métier.
2: Jamais, oui.
1: Mais
2: jamais.
1: La musique, c'est quelque chose que vous avez toujours adoré, je suppose.
2: Oui, j'ai toujours aimé, j'ai toujours continué à écouter de la musique. Je me suis reconnectée avec la musique, avec le chant, et j'ai continué avec le piano, mais c'est vrai que j'ai toujours aimé ça.
1: Donc le problème, c'était juste le genre de musique, je suppose.
2: Peut-être, oui.
1: Alors, votre musique semble très personnelle dans sa construction. Est-ce que vous vous sentez... Vous vous souvenez d'un déclic artistique ou émotionnel qui a structuré votre identité musicale ?
2: C'est vrai que je ne composais pas forcément quand j'étais petite, quand j'étais plus jeune. En fait, vu que ma formation était plutôt classique, j'avais l'habitude de lire des partitions et de faire des choses en copiant, en regardant. Et du coup, la composition, c'était très difficile parce qu'il fallait inventer des choses et je n'avais pas encore forcément l'envie de le faire. Et... je sais pas, ça m'est venu... j'avais besoin de m'exprimer à travers la musique.
1: Musicalement.
2: Ouais. C'était le seul moyen que j'avais trouvé pour m'exprimer vraiment et pleinement. Et je l'ai utilisé... dès que j'ai compris que ça me faisait du bien, j'ai continué naturellement à le faire.
1: D'inventer peut-être votre genre qui est propre à vous, un genre qui est propre à vous.
2: Oui, je pense.
1: Alors, comment décririez-vous aujourd'hui votre univers à quelqu'un qui ne vous a jamais écouté?
2: C'est une question hyper difficile pour moi parce que vu que c'est mon premier EP, c'est mon premier projet personnel aussi, j'essaye encore de mettre des mots dessus. Je dirais que c'est un mélange de toutes les influences que j'écoute. C'est de la néo-soul, c'est du jazz, c'est un peu de hip-hop des fois, un peu. C'est moi, j'ai envie de dire, tout en restant humble, mais... C'est la musique qui me ressemble. C'est la musique de toutes mes expériences, de tout ce que j'ai écouté aussi. Il y a beaucoup de rock. Enfin, il y a des influences d'un peu tous les genres que j'ai écoutés.
1: Je vous entends parler et je vois que c'est très, très varié. Qui sont vos influences ?
2: J'en ai eu tellement. Si on parlait de mes influences au collège, c'était Led Zeppelin. Après, je me suis intéressée au jazz. Je suis tombée amoureuse du premier album d'Amy Winehouse. Ça m'a beaucoup inspirée. J'ai eu plein de phases musicales différentes. J'ai un peu tout écouté. Et vu que j'ai fait une formation en jazz, après, je me suis plus spécialisée dans le jazz. J'ai un peu découvert le style tard, du coup, vers mes 22, 23 ans. Mais en fait, j'ai toujours aimé écouter de la musique avec des chanteurs et des chanteuses avec une forte présence vocale.
1: Vous savez, vous n'êtes vraiment pas la première que je reçois ici sur ce plateau qui fait de la musique, qui en fait son métier, mais vraiment tardivement, et qui réussit.
2: C'est encourageant.
1: Bien, alors parlons de ce premier EP, Forward. D'abord, pourquoi ce titre et que signifie Walk Forward pour vous?
2: Je ne sais plus pourquoi j'ai choisi ce... Enfin, comment ça m'est venu l'idée de ce titre, mais en anglais, du coup, c'est la préface d'un livre. Et je voulais vraiment marquer le coup avec ce premier EP de la création du projet Almast, du coup. Je voulais que ce soit le début de
1: toute votre carrière, peut-être.
2: Ouais, le début de mes compositions personnelles sorties dans le monde, on va dire.
1: Alors, quand on construit un premier EP, il y a souvent une forme de synthèse d'un parcours. Est-ce que Forward est une photo de vous à un instant T ou plutôt un processus en mouvement?
2: C'est plutôt un processus en mouvement, je dirais, parce que je n'ai pas écrit les compositions au même moment. Je les ai écrites il y a 8 ans, 7 ans, 6 ans. Il y en a une que j'ai écrite juste avant d'enregistrer l'EP. Donc, c'est plutôt un processus, ouais, je dirais.
1: Et pourquoi ne sortir l'EP que maintenant? Pourquoi ça a été si long?
2: J'étais pas prête, je pense. J'ai attendu longtemps. En fait, je me sentais pas capable. J'avais pas assez confiance en ce que je faisais, je pense. Et le fait d'avoir fait plusieurs collaborations avec d'autres personnes, ça m'a un peu renforcée dans l'idée que moi aussi, j'étais capable de sortir des compositions personnelles et que peut-être ça pouvait plaire à d'autres gens. J'ai fait un premier concert en piano solo il y a un an et demi à peu près. Et c'était que des compositions personnelles. Et en fait, j'ai eu tellement de retours positifs des gens qui m'avaient écouté. Ça m'a beaucoup touchée. Et je me suis dit, peut-être que ça pourrait plaire à des personnes qui ne sont pas ma famille, du coup, qui ont l'habitude d'écouter mes compositions depuis longtemps. Mais ouais, j'avais envie de sortir ça au grand jour.
1: Alors, comment s'est construite la sélection des morceaux? Est-ce qu'il y a eu un fil narratif dès le départ ou s'est-il dessiné progressivement?
2: Ça fait longtemps que c'est... Alors, il y a 4 morceaux que je veux sortir. Ça fait longtemps que je veux les sortir, ceux-là. Ça fait longtemps qu'ils existent aussi. J'avais envie de les rendre un peu plus modernes, du coup, parce que c'était que du piano-voix à la base. Ils sont là depuis longtemps, ces morceaux. J'ai d'autres compositions que je ne veux pas sortir tout de suite, que je voudrais sortir dans un autre EP éventuellement, mais qui ne sont pas du même style. Je me suis dit que celle-là, c'était vraiment... ça représentait bien mon parcours de ces 10 dernières années.
1: Alors, le plus compliqué, c'est le premier. Après, les autres viendront plus facilement, je suppose. Alors, est-ce que vous pouvez nous parler de quelques titres de l'album et de leur intention émotionnelle ou musicale?
2: Alors, le premier qui me vient en tête, c'est Videotapes. Du coup, dont vous avez dit tout à l'heure, le clip va sortir. Il y a un clip qui va bientôt sortir. Je parle du clip parce qu'en fait, c'est en rapport avec le morceau. En fait, Videotape, c'est les cassettes vidéo de mon enfance. Et je suis retombée dessus il y a quelques années. J'ai regardé à nouveau les vidéos. Et j'étais très heureuse et à la fois hyper nostalgique parce que j'ai l'impression que je connais plus trop cette vie, que tout a changé autour de moi.

0: vraiment en grosse période de dépression, en fait, au moment où je l'ai écrit. Donc, je doutais tout le temps de ce que j'écrivais comme paroles, de ce que j'écrivais comme musique, comme mélodie, comme accord. Et ce morceau était super difficile à finaliser. Et en plus, après, quand on l'a réarrangé avec Théo Chiru, qui a du coup été l'arrangeur du morceau sur l'EP, bah, on a vraiment galéré à le terminer. C'était hyper compliqué, la forme était compliquée, les rythmes étaient compliqués. On a essayé de simplifier au maximum. Et ça a rendu du coup ce que vous allez entendre dans l'EP.
1: Et à l'inverse, lequel s'est imposé naturellement, presque comme une évidence, si tel est le cas.
0: Oui, bah, c'est le dernier que j'ai composé. Il y a le tout premier morceau de l'EP qui s'appelle Forward, du coup. Je l'ai composé vraiment 2 semaines avant d'enregistrer. Et je me suis dit que je voulais un truc simple parce que tous les autres, ça avait été tellement compliqué. Ça avait pris des années à être écrit et à être mis en place. Je me suis dit que je voulais un truc très simple qui ouvre l'EP, que ce soit une sorte de mantra qu'on répète. Donc, beaucoup de répétitions. Les accords, c'est très simple et c'est les mêmes qui sont répétés en boucle. Donc, ça m'est venu beaucoup plus naturellement que le reste des morceaux.
1: Donc les trois autres retracent un petit peu votre enfance.
0: C'est surtout Videotapes. Eclipse, du coup, comme je disais, c'est plus sur la dépression que j'ai eue il y a quelques années. Garden, c'est pas forcément mon enfance, c'est plus ma vie début adulte, je dirais.
1: Et je vous écoute parler dans votre discours, j'entends souvent le manque de confiance, manque de
0: Oui.
1: confiance. Est-ce que vous êtes sorti finalement de cette période un peu noir, on peut dire, parce que quand
0: Ouais.
1: on est un petit peu dans la dépression, ça doit quand même être un petit peu compliqué.
0: Oui, bah j'ai en fait en sortant l'EP, je me suis dit que ça marquait le coup en fait que j'allais sortir de cette dépression, que c'était une nouvelle étape de ma vie. Donc on peut dire que je suis sortie de la dépression, on va dire, mais le manque de confiance, il est encore un peu là. J'ai toujours peur que ça n'intéresse personne, la musique, ce que je fais, c'est toujours des questions, je me les pose tout le temps en tout cas.
1: Mais est-ce qu'on peut dire quand même que c'est en période de dépression, un petit peu de, comment dire, de période où on a du mal à se retrouver dans ce monde, qu'on compose le mieux, qu'on essaie de créer des choses qui vont rester?
0: Ça dépend, je dirais. Il y a des morceaux qui sont sortis pendant cette période, justement, qui ont été difficiles à terminer, du coup, comme Eclipse. Et il y a d'autres moments où, justement, j'étais hyper en paix avec moi-même et où j'ai écrit des morceaux qui reflètent un peu ça. Et c'était plus simple de les écrire, j'avais l'impression.
1: Alors, on a parlé des intentions, des images, des émotions. Maintenant, place à la musique, à un extrait de Forward. Que proposez-vous à nos auditeurs?
0: Eh bien, je vous propose d'écouter Eclipse.
1: Très bien, on va l'écouter, on revient juste après.

0: Retour dans Art et Regard. Après ce moment musical fort, extrait de Forward, Almast, qu'est-ce que vous ressentez en entendant ce morceau aujourd'hui avec du recul?
1: Ça me fait beaucoup de bien de
0: Mais un
1: l'entendre.
0: morceau qui a été composé il y a longtemps,
1: Oui, ça a
0: on
1: été
0: le
1: composé il y a
0: rappelle.
1: longtemps, c'est vrai. Ça a été composé il y a longtemps et ça me fait du bien de l'entendre sorti, pas juste dans ma
0: Vous avez un
1: chambre.
0: autre regard un petit peu sur le passé quand vous réentendez ce morceau?
1: Ouais, j'ai l'impression que j'ai pris du recul, du coup, que je suis plus dans cette phase-là de doute, parce que du coup, c'est dehors.
0: Et ça vous met en confiance.
1: Oui, ça me met en confiance pour la suite.
0: Alors, vous avez sorti deux live sessions en piano-voix en partenariat avec Crispy Records. Qu'est-ce que ce format acoustique change dans votre manière de présenter les morceaux?
1: Là, je présente vraiment l'ADN des morceaux, comme ils ont été composés, comme ils ont été créés à la base. Vu que, comme je disais tout à l'heure, c'était écrit, ça a toujours été écrit en piano-voix. Dès que je compose, c'est forcément piano, et puis après, je rajoute la voix en général. Donc là, on voit vraiment le morceau brut, comme il a été écrit.
0: Mais vous n'êtes pas seulement pianiste.
1: Non.
0: Vous avez plusieurs cordes à votre arc, comme on
1: Oui.
0: dit.
1: Oui, alors je suis aussi bassiste depuis 5 ans et d'ailleurs je joue de la basse et je chante aussi sur mon projet Almast en live avec un groupe.
0: Très bien. Alors, une live session avec le groupe entier est prévue très bientôt. Est-ce une manière de réinterpréter l'album sur scène?
1: Oui, c'est un challenge parce que du coup il faut écrire des arrangements qui conviennent à un groupe en live. Donc ça me fait un peu peur, mais j'ai hâte d'essayer la formule. Du coup, on sera quatre sur scène. Donc, il va y avoir de la batterie. Je serai à la basse. Du coup, il va y avoir de la guitare électrique, des chœurs et du clavier.
0: Et
1: Donc,
0: qui seront les autres musiciens alors?
1: alors, au clavier, c'est Louis Lepage qui m'accompagnait sur le premier concert qu'on a fait du projet. La guitare électrique et au chœur, ce sera Jessa. Et à la batterie, ce sera Théo Chiru qui a fait l'arrangement sur l'EP avec moi.
0: Justement, je voulais poser la question, qui s'occupe des arrangements?
1: Alors, donc on a fait ça à trois, du coup. Pour Garden et Serenity, j'ai travaillé avec Lablou, qui a fait les arrangements avec moi. On était en Normandie dans son studio. Et pour les autres, sur tous les morceaux, on a travaillé avec Théo Chiru.
0: Très bien. Il y a aussi un clip à venir hein, pour le titre Videotapes. Que pouvez-vous nous dire sur l'esthétique ou l'intention de ce projet visuel hein? Alors, comment vous l'avez travaillé, ce clip?
1: Bah, du coup, comme je disais tout à l'heure, je me suis un peu plongée dans les vidéocassettes de mon enfance. Donc, j'ai choisi des petits extraits qui me parlaient, que je trouvais beau à voir, que je trouvais apaisant, qui me touchaient, en fait. Et ça reste une esthétique très vintage, très nostalgique aussi, avec le format. J'ai gardé le format cassette vidéo. J'ai pas du tout retouché les vidéos. J'ai pas mis de filtre. J'ai vraiment laissé le plus brut possible.
0: Donc, on voit des extraits de cette vidéo, c'est ça?
1: Oui. Donc c'est hyper intime parce que du coup c'est toute mon enfance avec toute ma famille.
0: Et on a hâte de voir ça. Et où est-ce que ça a été filmé? Vous l'avez tourné où, le clip?
1: Du coup c'est toutes les cassettes vidéo. En fait, c'est les vidéos que j'ai récupérées des caméscopes de mon père, de l'époque, de ma tante aussi. Il y a les caméscopes de ma famille aux États-Unis. Donc ça a été, en fait, les vidéos de quand on est enfant, ça a été tourné aux États-Unis, en France. Et un peu en Belgique aussi.
0: Mais on n'y voit pas que les vieilles vidéos dans ce clip, je suppose. Et on y voit que ça?
1: On n'y voit que ça,
0: Ah,
1: ouais.
0: d'accord. Moi, je
1: Ouais.
0: pensais qu'il y avait un petit peu.
1: Non,
0: D'accord.
1: c'est vraiment
0: Ça va
1: que
0: être
1: les
0: très
1: vidéos cassettes. Oui.
0: original. Hein. Très bien. Alors, entre studio, live acoustique et clip, on sent plusieurs dimensions artistiques. Est-ce que vous vous sentez dans une phase d'expérimentation en ce moment?
1: Complètement. C'est la première fois que je porte un projet toute seule. D'habitude, vu que je suis en collaboration avec d'autres artistes, je suis pas la seule à m'en occuper. La plupart du temps, c'est les autres personnes qui prennent le lead. Là, je suis seule à gérer. Donc, c'est vrai que ça fait beaucoup de choses, beaucoup de casquettes, en fait. Mais c'est hyper intéressant parce que ça me permet de toucher à plein de trucs. Par exemple, là, j'ai fait du montage, du coup, pour la vidéo de Videotapes, que j'avais pas forcément fait avant. Donc, c'est intéressant. Ça me permet de toucher à plein de trucs, à plein de médias différents. À travers la musique.
0: Et comment vous arrivez à gérer toute cette gestion?
1: Je fais comme je peux pour l'instant.
0: Alors, avec ce premier EP, vous posez une première pierre. Comment vous imaginez la suite?
1: Pour la suite proche, déjà, j'aimerais bien commencer à faire à jouer en fait le EP en live.
0: Mmh.
1: Donc c'est pour ça qu'on prépare la live session avec le groupe. Du coup, j'aimerais bien qu'il y ait des concerts le plus possible dans les festivals. En fait, faire juste connaître un peu le projet à des personnes qui connaissent pas forcément ce milieu musical-là.
0: Bien sûr.
1: Et éventuellement un deuxième EP, un enregistrement d'un deuxième EP l'année prochaine peut-être.
0: Alors, est-ce que vous vous mettez déjà dans une logique de scène, de tournée, ou préférez-vous laisser les choses venir progressivement ?
1: J'aimerais bien faire au moins une dizaine de dates avec ce projet, mmh. sur cette année ou l'année prochaine, si ça ne se fait pas cette année, mais ouais, une dizaine de dates, je pense. Une petite tournée.
0: Alors, une dernière question. Alors, si vous deviez résumer Forward en une seule émotion, image, laquelle choisiriez-vous ?
1: C'est dur, ça. Je dirais brut, intime, honnête. C'est trois mots, mais je...
0: Mais ça décrit bien.
1: Oui.
0: Entièrement.
1: Entièrement, oui.
0: Chers auditeurs, avant de clore cette émission musicale, je vous propose d'écouter un deuxième morceau qu'on va demander à Almast de nous commenter un petit peu et de nous le présenter.
1: Alors, le morceau qu'on va écouter s'appelle Garden. C'est le premier single qui est sorti. C'est le morceau qui a présenté le projet.
0: Mmh. Très bien. On l'écoute et on revient juste après.

0: Merci beaucoup, Almaz, pour ce premier échange avec les auditeurs de Art et Regard.
1: Merci beaucoup.
0: Alors, ce premier EP Forward apparaît comme un véritable point de départ autant qu'un aboutissement, une œuvre qui ouvre des perspectives et affirme une identité artistique singulière. On suivra avec attention la suite de vos projets, les sessions live piano-voix, la performance avec le groupe complet, bien sûr le clip Videotapes prévu pour fin juin.
1: Merci.
0: Chers auditeurs, merci d'avoir été avec nous dans Art et Regard et à très bientôt sur nos ondes. Restez à l'écoute d'Hype FM.

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1: Bonjour, vous suivez le journal quotidien d'AIPFM. Le Premier ministre arménien Nikol Pachinian a accusé l'opposition et certaines organisations de la diaspora arménienne, notamment aux États-Unis, de contribuer au durcissement des exigences de l'Azerbaïdjan. Selon lui, les campagnes en faveur du droit au retour des Arméniens d'Artsakh poussent Bakou à réaffirmer sa revendication d'un retour des anciens habitants azéris en Arménie. Ces déclarations interviennent alors que l'Azerbaïdjan multiplie les initiatives du concept d'Azerbaïdjan occidental, présenté comme le droit au retour des Azerbaïdjanais ayant quitté l'Arménie à la fin d'époque soviétique. Bakou souhaite désormais inscrire cette question à l'ordre du jour des négociations de paix. Pachinian a notamment visé les actions de l'ANCA aux États-Unis et du parti Tashnaksutchun aux États-Unis après qu'un groupe de parlementaires américains a proposé un texte demandant le retour sécurisé des Arméniens d'Artsakh, la libération des prisonniers arméniens et le retrait des forces azerbaïdjanaises du territoire arménien occupé. Selon le chef du gouvernement, ce type d'initiative entraîne une réaction immédiate de Bakou et risque de créer de nouvelles difficultés pour l'Arménie. L'opposition rejette ces accusations et estime au contraire que les cessions successives du gouvernement arménien n'ont fait qu'encourager l'Azerbaïdjan à formuler toujours plus de revendications. Elle rappelle avoir alerté pendant la campagne électorale sur le risque de voir la question du retour massif des Azerbaïdjanais en Arménie devenir une condition supplémentaire à la signature d'un accord de paix. Une hypothèse que Nikol Pachinian continue de démentir. Le parti au pouvoir contrat civil a désigné Rouben Roubilian comme candidat à la présidence de l'Assemblée nationale à l'issue d'un vote interne à bulletin secret. Lui qui était en charge notamment des relations arméno-turques. L'annonce a été faite par le Premier ministre arménien Nikol Pachinian après une réunion du parti. L'actuel vice-président du Parlement, Rouben Roubilian, était en concurrence avec l'actuel président, Alen Simonian, et le chef du groupe parlementaire Haig Kojorian. Sa nomination devrait être confirmée lors de la première séance du nouveau Parlement, où contrat civil dispose de la majorité nécessaire pour élire. Le ministre israélien des Affaires étrangères, Gideon Saar, prévoit de proposer dimanche une résolution du Conseil des ministres visant à reconnaître officiellement le génocide arménien. Dans un message publié sur X, il a déclaré que la résolution serait ensuite soumise au vote du Parlement israélien à la Knesset. Il déclare « Je présiderai au gouvernement israélien, lors de sa prochaine réunion, une proposition de résolution visant à reconnaître officiellement par le gouvernement israélien le génocide arménien. » Reconnaître le génocide perpétré contre le peuple arménien dans les dernières années de l'Empire ottoman est un devoir tant moral qu'historique. Nous devons également condamner fermement tout déni, toute minimisation, toute déformation de la vérité historique. La résolution sera ensuite soumise au vote de la Knesset, a déclaré le ministre israélien des Affaires étrangères. 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Fin de ce journal, merci de nous avoir suivis.

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1: Aujourd'hui, suite des événements de l'année 2010, c'est la 124e émission. Bonjour à toutes, bonjour à tous. On va commencer cette émission par un compte-rendu, celui de la première visite officielle de Serge Sarkissian en France. L'article est tiré, comme d'habitude, du journal France-Arménie. Il est signé Vahed Erminassian.

0: Serge Sarkissian a effectué le 10 mars dernier sa première visite officielle en France en tant que président de la République. Accompagné d'une délégation composée du ministre des Affaires étrangères Édouard Nalbandian, de la ministre de la Diaspora Helen Ouchagopian et du président du groupe parlementaire d'amitié France-Arménie Arap Babloyan, le chef de l'État a débuté son séjour la veille au soir par une rencontre à la Galerie Matignon avec le peintre Jean Sem qui fêtait ce jour-là son 90e anniversaire. À cette occasion, le chef de l'État a remis à l'artiste une décoration en récompense de sa contribution significative au développement des liens culturels entre la France et l'Arménie. Le lendemain, le président arménien a poursuivi sa visite par une série de rencontres officielles. À 13h, il a participé à un déjeuner de travail à l'Élysée avec son homologue Nicolas Sarkozy. Si la rencontre n'a donné lieu à aucune déclaration, le point presse prévu ayant à la surprise générale été annulé, l'agence Associated Press, citant une source élyséenne, a rapporté que les deux présidents ont, outre les relations bilatérales et le principe de visite d'État croisé, évoquer le conflit du Haut-Karabakh et la question des relations turco-arméniennes. S'exprimant à propos du processus de paix sur l'Artsakh, le président français aurait ainsi fait part de sa préoccupation face à l'essoufflement de la dynamique positive engagée il y a 18 mois, estimant que chacun doit faire les efforts et les compromis nécessaires. Il aurait par ailleurs invité la Turquie et l'Arménie à ne pas laisser passer l'occasion historique qu'a constitué la signature en octobre dernier des protocoles. Plus tard dans la semaine, le magazine L'Express devait toutefois livrer un compte-rendu légèrement différent de cette partie de la conversation. À en croire l'hebdomadaire, Nicolas Sarkozy, tout en jugeant sévèrement l'attitude de la Turquie, aurait tenté au cours de la discussion de convaincre Serge Sarkissian de ne pas dénoncer les protocoles comme il en avait, semble-t-il, l'intention avant son arrivée au palais de l'Élysée. Il aurait ainsi félicité son homologue de les avoir signés, tout en lui recommandant de laisser le monde entier constater que ce sont les Turcs qui ont tout fait échouer. Sarkozy déclarant même qu'à la place de Sarkissian, il les aurait déjà fait ratifier par le Parlement. Pour le reste, la visite officielle du président d'Arménie, la première dans un grand pays occidental depuis son élection, a suivi le parcours classique. Après des entretiens séparés avec les présidents du Sénat et de l'Assemblée, respectivement Gérard Larcher et Bernard Accoyer, le chef de l'État a accordé à 19h une interview à Euronews. Avant de rejoindre l'hôtel Ritz vers 20h30 où, à l'issue d'un cocktail, il a participé jusqu'à 22h30 à un dîner avec des représentants de la diaspora, parmi lesquels Charles Aznavour et Patrick Devedjian. Une soirée à laquelle la presse arménienne, en tout cas celle de la diaspora, n'a pas été conviée à participer. Signalons enfin que le quotidien d'opposition d'Arménie, Haygagan Chamanak, a fait état d'un mystérieux malaise de Serge Sarkissian au cours de son séjour, malaise qui a été immédiatement démenti de sources officielles. Et le 9 mars aurait été marqué par d'autres entretiens qui, pour être discrets, n'en étaient pas moins présidentiels. Ce jour-là, en effet, Robert Kocharyan était lui aussi à Paris, où il rencontrait un certain Jacques Chirac. On ne pourra pas dire qu'on n'était pas prévenu. Valoujian Mardikian, auteur de la plupart des postes de ces émissions sauf précision préalable, écrit que Bakou rejette le pacte de non-agression proposé par Yerevan. En conséquence, l'Arménie rappelle ses réservistes, mais écarte toute menace immédiate de reprise du conflit du Karabakh, malgré 98 violations du cessez-le-feu commises par les forces azéries entre le 14 et le 20 mars dernier. L'Azerbaïdjan a refusé le 20 mars dernier l'offre faite la veille par le président arménien Serge Sarkissian de signer un pacte de non-agression entre Arméniens et Azéries avant la résolution du conflit du Haut-Karabakh. Dans un entretien diffusé le 19 mars par Euronews, le chef de l'État arménien avait déclaré que cette initiative créerait une atmosphère de confiance en Arménie et dans le Haut-Karabakh. pour Elkan Polokov, le porte-parole du ministère azerbaïdjanais des Affaires étrangères, si le chef de l'État arménien veut éliminer la menace d'une utilisation de la force par l'Azerbaïdjan, qu'il élimine les causes qui peuvent entraîner l'utilisation de la force. Autrement dit, a-t-il ajouté, qu'il retire les forces arméniennes des territoires occupés d'Azerbaïdjan. Cette proposition arménienne d'un pacte de non-agression intervient à un moment où les déclarations bellicistes de Bakou se multiplient, avec une recrudescence des violations du cessez-le-feu au nombre de 98 selon le ministère de la Défense du Haut-Karabakh entre le 14 et le 20 mars dernier. La partie arménienne a donc pris ses précautions sans pour autant céder à l'affolement. C'est ainsi que l'armée d'Yerevan a appelé les réservistes tout en écartant la probabilité d'une reprise des hostilités avec l'Azerbaïdjan. Le colonel syrien Charsouvarian, porte-parole du ministère de la Défense, a confirmé le 22 mars dernier que les hommes âgés de moins de 50 ans étaient convoqués pour des exercices militaires d'une durée d'environ une semaine, destinés à remettre à niveau leur capacité de combat. Il a néanmoins relativisé la portée de cet appel, soulignant que les forces arméniennes avaient l'habitude de convoquer les réservistes afin de vérifier leur disponibilité. Cette dernière mobilisation, cependant, a fait suite à des rumeurs selon lesquelles l'armée arménienne aurait été mise en état d'alerte maximale dans la perspective d'une offensive azérie. Des rumeurs catégoriquement démenties par le ministère arménien de la Défense. De son côté, un haut responsable de la sécurité du Haut-Karabakh, le colonel Levon Chalian, a qualifié de provocation les informations diffusées par des médias d'opposition, faisant état de l'interdiction qui aurait été signifiée aux citoyens masculins du Haut-Karabakh de quitter le territoire de la République. Aucune mesure de restriction n'a été prise, a confirmé le responsable militaire du Karabakh. Du côté des relations avec la Turquie, l'ambiance n'est pas bien meilleure. En effet, Erdogan menace les Arméniens d'Arménie d'expulsion. Sous pression, après l'adoption des résolutions arméniennes aux États-Unis et en Suède, accusées par la communauté internationale de retarder la ratification des protocoles arméno-turcs, la Turquie a sorti son discours de représailles d'un appel lancé à l'Arménie à se débarrasser de la diaspora arménienne. Il y a actuellement 170 000 Arméniens vivant dans notre pays. Seuls 70 000 d'entre eux sont des citoyens turcs, mais nous tolérons les 100 000 restants. Si nécessaire, je dirais à ces 100 000 de rentrer dans leur pays, car ce ne sont pas mes citoyens. Je ne suis pas obligé de les garder dans mon pays. En visite le 16 mars dernier au Royaume-Uni, le Premier ministre turc, interrogé par la BBC sur les résolutions reconnaissant le génocide arménien, comme aux États-Unis et en Suède, s'en est pris aux citoyens d'Arménie vivant sur le territoire turc. Cette menace d'expulsion, proférée en guise de représailles à l'encontre des ressortissants arméniens venus travailler en Turquie pour des raisons économiques, s'inscrit dans un contexte politique tendu. Outre les votes de la Commission des affaires étrangères de la Chambre des représentants des États-Unis le 4 mars et du Parlement suédois le 11, la Turquie est sous pression sur la question des protocoles qu'elle rechigne à ratifier. La politique étrangère de la Turquie connaît des difficultés en lien avec les projets de loi sur les Arméniens, qui sapent les efforts de paix avec l'Arménie, a ajouté Recep Tayyip Erdogan. Comme il faut bien trouver un responsable à ces difficultés, le Premier ministre turc a de nouveau pointé du doigt la diaspora arménienne, accusée d'être derrière toutes ces résolutions sur la reconnaissance du génocide arménien. Et il a appelé l'Arménie à prendre la décision très importante de se débarrasser de la diaspora, ainsi que les pays qui se considèrent amis de l'Arménie, en particulier les États-Unis, la France et la Russie, à aider Yerevan à se libérer de l'influence de la diaspora. L'Arménie a réagi vigoureusement au discours du chef du gouvernement turc. Le ministre arménien des Affaires étrangères, Edouard Nalbandian, a jugé ces menaces de représailles inacceptables, les comparant au climat qui a précédé le génocide arménien. Les événements de 1915 liés au génocide des Arméniens ont commencé par des déclarations semblables, a relevé Edouard Nalbandian, aux yeux duquel ces menaces portent assurément atteinte au processus de normalisation des relations arméno-turques. De telles déclarations montrent que la Turquie n'est pas vraiment prête à aller de l'avant, a estimé le chef de la diplomatie arménienne. Nous sommes prêts à poursuivre ce processus, mais cela va dépendre également de la Turquie. C'est justement sur la nécessité de relancer ce processus de normalisation que Philip Gordon, le secrétaire d'État adjoint des États-Unis, chargé de l'Europe et de l'Eurasie, a centré son intervention du 17 mars dernier à l'Institut Brookings, un think tank américain. Indiquant que le président Obama avait rappelé à son homologue turc Abdullah Gül deux semaines auparavant par téléphone l'importance d'une ratification rapide et inconditionnelle des protocoles, Philip Gordon a considéré que leur application constituerait un développement historique qui profiterait aux deux pays, Turquie et Arménie, et contribuerait à la sécurité et à la prospérité économique de l'ensemble de la région. Sans surprise, il a rappelé l'opposition de son administration au vote de la Commission des affaires étrangères de la Chambre des représentants, non sans souligner que le Congrès est un organe indépendant qui fera ce qu'il aura décidé de faire. En revanche, sur les menaces d'expulsion proférées par Ankara à l'endroit des citoyens arméniens vivant en Turquie, Philip Gordon a botté en touche, considérant que le premier ministre turc a simplement voulu souligner qu'il y a 100 000 Arméniens vivant illégalement en Arménie. « Je ne crois pas qu'il les ait menacés de les expulser du pays », a estimé le responsable américain, qui ne voit aucun lien entre le vote du Congrès du 4 mars dernier et le durcissement du discours de Recep Tayyip Erdogan. Ce n'est pas la première fois, loin s'en faut, qu'Ankara agite le spectre de l'expulsion des ressortissants arméniens résidant en Turquie. À la pression que le discours d'Ankara fait peser sur eux, s'ajoute une polémique sur leur nombre réel, assez difficile à évaluer. En fonction des circonstances, ces dernières années, les dirigeants turcs ont cité des chiffres allant de 30 000 à 100 000, comme cette fois-ci. Des statistiques bien gonflées au vu des conclusions d'une étude réalisée en Turquie par la Fondation pour le partenariat en Eurasie sous la direction d'Aline Ozinyan, une chercheuse d'Istanbul d'origine arménienne. Selon les résultats de l'enquête menée ces deux dernières années, il n'y a en réalité que 12 à 13 000 citoyens arméniens travaillant illégalement en Turquie. Le rapport de 150 pages, qui ramène les choses à de plus justes proportions, sera publié courant avril à Istanbul. Il est bien connu que les voies du Seigneur sont impénétrables, mais pour faire cette dévotion, quoi de mieux que de construire une nouvelle église ? C'est Armine Adjamian qui écrit que dans un climat de crise économique inquiétant, Etchmiadzin sème l'incompréhension à vouloir construire une église en lieu et place de la salle en plein air du cinéma Moscou. Pendant des siècles, ils ont construit des églises pour s'absoudre de leurs péchés. Ont-ils commis tant de péchés ? Qu'ils vivent correctement, noblement et dignement, qu'ils ne soient pas obligés de construire des églises, s'est insurgé Samuel Garabedian, le directeur de l'organisation de l'étude sur l'architecture arménienne, opposé à la construction d'une église à la place de la salle de cinéma à Moscou. À la demande du Catholicos et avec l'accord du propriétaire du cinéma, le 25 février dernier, le gouvernement a pris la décision d'offrir la salle en plein air de cinéma située au 18 rue Bovian, au Saint-Siège d'Etchmiadzin, lequel envisage de la détruire pour y construire l'église Sulboros Petros. L'affaire a fait beaucoup de bruit, tant en Arménie qu'en diaspora. Plus d'une soixantaine d'intellectuels, d'écrivains et d'artistes arméniens ont demandé dans une lettre ouverte au premier ministre arménien Tigran Sarkissian de revoir le dossier. Nous pensons qu'il ne faut pas répéter la politique des autorités soviétiques qui consistait à créer une valeur culturelle au détriment d'une autre valeur. La salle en plein air du cinéma Moscou, œuvre des architectes Spartak Kentigian et Telman Gevorkian, est l'un des meilleurs exemples de l'architecture moderne d'Yerevan. En outre, c'est la seule salle ouverte dans la ville qui a toujours été le lieu culturel favori des résidents de la capitale. Nous pensons également que lors de la mise en œuvre de tels changements radicaux, il est nécessaire de tenir compte de l'opinion publique, lit-on dans la lettre. Pendant une conférence de presse donnée à Yerevan, à laquelle participaient le président de l'Union des architectes d'Arménie, Megelditch Minassian, et le père Mehitar Aloyan, l'architecte a dénoncé la suppression du bâtiment du cinéma de la liste des monuments culturels et historiques. En règle générale, un comité d'experts établit la liste des ouvrages du patrimoine historique étatique ou supprime les monuments de cette liste, a-t-il expliqué. Où est la logique? Nous détruisons un bâtiment culturel alors qu'une autre église, Sainte-Anna, est en cours de construction une station plus loin, a ironisé le président de l'Union des architectes. Le père Mkhitar Aloyan est d'un avis différent. Si le propriétaire du cinéma Moscou souhaitait construire un cabaret ou une piscine, vous seriez-vous battu pour cette cause? Aujourd'hui, l'église réclame le terrain qui lui appartenait auparavant. Il faut préciser que l'église sous Boros Bekros était sise jusqu'à sa destruction en 1931 sur le terrain du complexe du cinéma. Sous Boros Bekros était l'église la plus ancienne d'Erevan, construite au 5e-6e siècle et reconstruite au 12e et 19e siècle. Bien que les architectes de l'époque, comme Alexandre Tamanian et Alexandre Kalantar, se soient opposés à la décision soviétique, l'église a été complètement détruite et pas une pierre n'a été sauvegardée. L'Union des Hayari aussi condamne dans un communiqué le soutien des dirigeants de l'État arménien à l'anéantissement d'un autre monument moderne d'Erevan à cause de l'église. L'Union s'oppose à l'explication donnée par Etchmiadzin, selon laquelle une augmentation du nombre d'églises serait nécessaire pour contrer la montée des sectes en Arménie. Il existe tellement d'églises en Arménie qu'on peut y réunir tous les membres des sectes du monde entier pour les convertir. Mais l'Église apostolique n'arrive pas à lutter, ou ne s'en donne pas la peine, contre les sectes œuvrant en Arménie, affirme le communiqué. Défendant la décision des autorités devant les députés à l'Assemblée nationale, le Premier ministre Tigran Sarkissian a précisé que pour les experts consultés par le gouvernement, la salle en plein air du cinéma Moscou présente plutôt une valeur architecturale qu'historico-culturelle. L'affaire a fait bondir les Arméniens de diaspora et la communauté internaute qui a créé Safe Cinema Moscow Open Air Hall dans le réseau social Facebook auquel des milliers de personnes ont adhéré. C'est maintenant en Syrie que nous retrouvons le président Serge Sarkissian. Et là va se produire un coup de théâtre. S'appuyant sur la chronologie des événements, Serge Sarkissian assimile Auschwitz au Delsol des Juifs. Un contre-pied au discours labellisé universel, Delsol serait l'Auschwitz des Arméniens, qui intervient en plein sur place dans l'affaire des protocoles arméno-turcs et à un mois du 24 avril. Très souvent, les historiens et les journalistes comparent Delsol à Auschwitz pour dire que Delsol est l'Auschwitz des Arméniens. Je pense que la chronologie nous oblige à formuler les faits dans le sens inverse. Auschwitz est le Delsol des Juifs. Ce n'est qu'une génération plus tard que l'humanité témoignera du Delsol des Juifs. Aujourd'hui, en tant que président de la République d'Arménie, la patrie de tous les Arméniens, je suis ici pour poser la question. Où et quand se tiendra notre Nuremberg ? En visite officielle en Syrie, le chef de l'État arménien s'est rendu le 24 mars dernier à Delsol, c'est-à-dire sur les lieux mêmes du symbole de l'anéantissement de la nation arménienne en 1915. C'est la plus grande douleur de notre nation qui m'a amené ici, la douleur du premier génocide du XXe siècle et la plus grande déchéance de l'humanité civilisée, a déclaré Serge Sarkissian. Dans le désert de Delsol ont eu lieu les actes les plus monstrueux de la tragédie et il n'est pas possible d'en décrire les détails dans le langage des êtres humains. Ce que je ne vais d'ailleurs pas faire, car ces détails sont bien connus, même par ceux qui nient publiquement la réalité du génocide. Le président arménien est venu à Delsol prier pour la majorité de notre population qui a été victime d'une extermination physique et culturelle. Je ne rappellerai qu'un seul fait. Suite au génocide, la majeure partie des dialectes d'une des plus vieilles langues indo-européennes, l'arménien, a été irréversiblement éradiquée avec ses locuteurs. Un Serge Sarkissian qui n'a pas esquivé la question du rapprochement arméno-turc en ces lieux chargés d'histoire. Malgré tout ce qui est arrivé, nous sommes prêts à établir des relations diplomatiques normales avec la Turquie moderne, à avoir des frontières ouvertes et des relations économiques. Et si la signature des protocoles arméno-turcs représente une opportunité historique pour le président arménien, celui-ci en profite pour faire une mise au point. Cependant, Nous n'acceptons pas les allusions au dialogue arméno-turc visant à éluder la reconnaissance du génocide. Je ne pense pas que cela aide le processus. De plus, citer une commission d'historiens est hors de propos, puisque les protocoles arméno-turcs prévoient simplement une sous-commission gouvernementale sur la dimension historique. Je suppose que tout le monde comprend ce que cela veut dire et où est la différence. Et le président arménien a alors surpris son monde en évoquant sous un angle inattendu l'assassinat des deux plus grands poètes arméniens du XXe siècle, Daniel Varoujan et Siamanto. Avant d'être torturés à mort, ils ont été déshabillés parce qu'ils portaient des vêtements européens. À cette époque et en ces lieux, les vêtements européens étaient assez chers. Les bourreaux se sont déguisés en habits européens qu'ils avaient volés au génie arménien issu d'une civilisation plurimillénaire. Je n'interpréterai pas les symboles contenus dans ces images, mais je suis convaincu d'une chose. Prêcher les manières, les valeurs et les habits européens ne donne le droit à personne de jeter ces images aux oubliettes. Mais le président arménien ne voulait pas terminer son discours de Derzor sans se projeter sur l'avenir à travers un message positif et rassembleur. Je suis ici pour rappeler ces mots bien connus. Il est impossible de tuer une nation qui ne veut pas mourir. Cela veut dire vivre et croître. Il n'est plus possible de nous intimider ou d'exercer un chantage sur nous, car nous avons vécu le summum de l'horreur. Nous continuerons à vivre et à créer avec vigueur pour nous et pour nos victimes innocentes. Nous regardons devant nous parce que nous avons beaucoup à dire et à partager avec chacun d'entre nous et avec le monde. L'éclat et la lueur que Daniel Varoujan et Siamanto n'ont pas eu la chance de partager. Et ici, à Derzor, nous disons haut et fort que nous sommes, nous existerons et nous prospérerons. C'est l'histoire de l'arroseur arrosé. Depuis 18 ans à Bakou, la tragédie de Khojaly, outil au service de la propagande mensongère de Bakou, a fait l'objet de manœuvres de désinformation visant à dépeindre les Arméniens en monstres ayant perpétré un génocide. Une propagande mensongère qui a causé certains dégâts, mais qui se retourne aussi parfois contre ses auteurs, comme récemment en République tchèque. Cet article est signé Armine Adjamian. À bien des égards, la situation politique intérieure en Azerbaïdjan explique les événements de Khojaly, comme pour les pogroms de Bakou de janvier 1990 et de Sumgayit en février 1988. L'affaire de Khojaly s'inscrit dans un contexte de confrontation entre les autorités de l'Azerbaïdjan, dirigées à l'époque par Ayaz Mutalibov, et le Front populaire d'Azerbaïdjan, le FPA d'Abdulaz Echibey, en quête de pouvoir à tout prix. L'objectif principal pour les opposants au régime étant de renverser Mutalibov, les nationalistes fascistes du FPA n'ont eu aucun problème à provoquer le massacre de la population azérie de cette région. En conséquence, le premier président de l'Azerbaïdjan post-soviétique a été destitué, expulsé du pays et présenté comme un traître aux intérêts nationaux. Dans une interview accordée au quotidien russe Nezavissimaya Gazeta du 2 avril 1992, l'ex-leader azerbaïdjanais réfute pourtant l'interprétation officielle des événements de Khojaly. Je ne pense pas que les Arméniens permettraient aux Azerbaïdjanais d'obtenir des documents exposant leur acte cruel. Les Arméniens avaient ménagé un couloir autorisant les civils à quitter la région. Pourquoi auraient-ils ouvert le feu dans ce contexte? En tout état de cause, cela n'empêche pas Bakou de diffuser depuis 18 ans sa propagande mensongère dans le monde entier, en mettant en œuvre des moyens inimaginables, au point même parfois de montrer des photos de cadavres qui n'ont rien en commun avec les événements tragiques du 26 février 1992. Le dernier épisode en date s'est déroulé dans le village tchèque de Lidice, situé au nord-ouest de Prague, un lieu chargé d'histoire. Le 10 juin 1942, les nazis avaient complètement détruit Lidice, tuant tous les hommes âgés de plus de 16 ans au nombre de 192 et 52 femmes. Quant aux survivants, femmes et enfants, ils furent déportés vers les camps de concentration où la plupart périrent gazés. Après la guerre, le village fut reconstruit et déclaré partie intégrante du patrimoine historique national. À la fin février dernier, l'ambassade d'Azerbaïdjan, la fondation Heydar Aliyev et l'Union Azéro Tchèque avaient projeté d'y commémorer les événements de Khojaly. Informé du projet, l'ambassadeur d'Arménie auprès de la République tchèque et de l'Autriche, Ashot Hovakimian, s'est rendu à Lidice, accompagné par le chef spirituel et les responsables de la communauté arménienne, pour y rencontrer le maire du village et le directeur du mémorial. L'ambassadeur d'Arménie, en dévoilant le mensonge de Bakou, a réclamé l'annulation de la commémoration. Le maire de Lidice, Joseph Klima, est alors monté au créneau pour assurer qu'aucune déclaration anti-arménienne ne serait tolérée et qu'il n'y aurait pas d'inauguration d'une rue Khojaly dans son village, contrairement aux annonces faites par la partie azerbaïdjanaise. Résultat, une exposition de photos et un film sur Khojaly en tout et pour tout. Une commémoration plutôt ratée pour la propagande de Bakou en l'absence du ministre tchèque de la Culture qui a refusé d'assister à l'événement, mais en présence de Tana Mazalova, la journaliste tchèque auteure de l'interview d'Ayaz Bundalimov en 1992, laquelle ne s'est pas privée de dénoncer le mensonge de Bakou autour des événements de Khojaly. Un vrai flop en somme du point de vue azéri. Beaucoup d'humour à la télévision géorgienne. À la façon, mais sans le talent d'Orson Welles, scénarisant sur la CBS en 1938 le débarquement d'extraterrestres sur la Terre, la télévision pro-gouvernementale géorgienne a diffusé un faux reportage faisant état de l'entrée de Charus à Tbilissi, la capitale. Un canular qui a donné lieu à des scènes de panique dans tout le pays. Cette rubrique est signée par Armine Adjamian. La façon dont le gouvernement traite la population est scandaleuse. Je suis sûr que chaque seconde de ce programme a reçu l'approbation du président Mikhail Saakashvili. Beaucoup de gens ont été psychologiquement traumatisés, a déclaré la responsable de l'opposition Nino Burjanadze. Chaque mot me concernant était une calomnie et je vais poursuivre en justice la chaîne de télévision, Imedi et les autorités, a menacé Murjanadze, qui dirige le parti Mouvement démocratique, Géorgie Unie. En diffusant des images remontant à la guerre éclair d'août 2008 entre la Géorgie et la Russie, la chaîne privée Imedi a annoncé que les chars russes faisaient route sur la capitale Tbilissi et que le président Saakashvili avait été tué. Le reportage affirmait que certains dirigeants de l'opposition, comme Madame Murjanadze et l'ancien Premier ministre Zourab Nogai Deli, s'étaient ralliés à la Russie et avaient appelé les militaires à se mutiner. Eh bien, c'est fini pour aujourd'hui. Je vous donne rendez-vous dimanche prochain à partir de 12h15, toujours sur Hype FM, pour la suite de notre série d'émissions historiques contemporaines consacrées à l'Arménie. Je vous parlerai de la suite des événements de l'année 2010. Et en attendant le plaisir de vous retrouver, je vous souhaite de passer une excellente journée. À très bientôt.
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1: Bonjour à tout le monde. On va aborder aujourd'hui, à l'occasion de la Journée nationale de la santé du pied, c'est important, qui est cette année la thématique de cette journée, c'est le pied des enfants. Eh bien, on va aborder toutes les questions enfants, adultes, de cette santé des pieds et qu'est-ce qu'il ne faut pas négliger pour pas avoir à la rentrée après les vacances des problèmes, parce que le pied peut concentrer différents problèmes, des gènes, des handicaps, voire même des maladies. Infection, troubles asiatiques, le diabète aussi peut altérer le pied, l'épine calcanéenne. Et pour en parler avec nous, j'ai le plaisir de recevoir Daniel Benjamin. Bonjour Daniel, vous êtes podologue à Paris. Alors quelles sont les principales pathologies que on a l'été dans votre cabinet de pathologie?
2: Donc j'ai dit, la grande blessure qu'on va avoir, la grande pathologie qui va être souvent plutôt à la rentrée que pendant l'été, c'est les personnes qui ont trop marché en tongs tout l'été.
1: Ah oui, vraiment vous, c'est, moi j'avais pensé à ça, il y a des gens qui font des marches en tongs.
2: Ah, il y a des patients qui passent l'été entier en tongs, ouais, en chaussures ouvertes, c'est assez fréquent, plus chez les femmes que chez les hommes d'ailleurs. Et en fait, au retour de vacances, on sait, il y a différentes études qui le montrent, que d'être constamment avec des tongs ou des sandales trop plates ou qui ont trop peu de maintien ou des choses comme ça. Alors, évidemment, il y a sandales et sandales. Hein. Il y en a qui sont un peu plus faites pour la marche qui vont être mieux, mais si on parle vraiment de la tongue standard, que ça change la cinématique du pied, les appuis, que ça peut déclencher donc pas mal de problèmes d'inflammation ou de lésions, de blessures au niveau du pied. Je parle pas forcément à la surface du pied, mais vraiment à l'intérieur, entre guillemets. Et notamment des inflammations et des lésions de l'aponévrose plantaire ou comme vous parliez tout à l'heure, des problèmes d'épine calcanéenne aussi.
1: Ah, c'est l'horreur ça, l'épine calcanéenne.
2: Alors, faire attention quand on parle d'épine calcanéenne, c'est un peu un mythe qui est là-dedans dur. La plupart des épines calcanéennes ne sont pas symptomatiques. Ce qui fait mal, c'est vraiment la lésion de l'aponévrose plantaire. Et cette épine calcanéenne qu'on va voir sur la radio n'est qu'une calcification qui est dans l'aponévrose plantaire qui essaye de cicatriser. Mais ça ne fait pas forcément mal. C'est-à-dire que vous allez avoir plein de patients qui auront toujours leur épine, mais l'aponévrose plantaire aura entre guillemets guéri. D'accord. Et du coup ils n'auront plus de douleur.
1: D'accord. Alors justement, on parlait des messages à faire passer pendant l'été. C'est quoi les grands messages? Vous l'avez dit, éviter les tongs ou en tout cas garder les tongs pour la plage.
2: Voilà, c'est ça. Alors éviter les tongs, non. Même si vous marchez avec vos tongs ou vos sandales toutes plates pour aller au bord de la plage ou au bord de la piscine, tant que vous avez une activité de marche modérée, il va pas se passer grand chose en réalité. Ça va. C'est sûr que par contre, si vous partez faire de la marche, faire du tourisme, faire des visites, faut utiliser ces bonnes chaussures à bon escient. C'est-à-dire qu'il vaut mieux privilégier dans ces cas-là, effectivement, des chaussures qui seront bien adaptées pour une activité physique prolongée, comme la marche, des choses comme ça, chaussures de marche, basket, et ça, normalement, préviendra de pas mal de problèmes.
1: Bien sûr. Alors justement, les gens qui ont des petites lésions sous la voûte plantaire, est-ce qu'ils doivent les soigner? Est-ce que ça peut s'aggraver, bien sûr?
2: Alors oui, bien sûr. Tout ce qui va être donc on va dire atteinte au niveau de la plante du pied, c'est-à-dire des durillons ou des cornes notamment, ouais. Ce qui vont être les motifs en soins de pédicurie, un des motifs les plus fréquents en tout cas. Souvent, malheureusement, c'est dû à une altération du capiton plantaire. Donc le capiton plantaire, c'est quoi? C'est la graisse qu'il y a sous la plante des pieds. Cette graisse est on sous-estime énormément son utilité sur la santé du pied. C'est vraiment une graisse qui est très spécifique, qui est enfermée un peu comme dans une espèce de chambre à air, dans des tubules, qui se déforme avec le déroulé du pas, qui est là pour amortir les appuis. Et en fait, lorsque la couche cornée commence à se faire, c'est qu'il y a une altération de ce capiton plantaire. Et cette graisse, malheureusement, elle ne se reconstitue pas avec le temps. Et effectivement, si jamais, pour X ou Y raison, les durillons ou les corps se trouvent sur des zones d'hyperappui, ça va effectivement avoir tendance à s'aggraver avec le temps. Et là, c'est plutôt les semelles orthopédiques qui vont permettre justement de compenser ce problème d'appui. D'accord. Pour limiter la contrainte sur la zone qui est lésée, quoi.
1: Alors, une parenthèse, on parle souvent de l'hallux valgus, certains se font opérer pour en réduire. Est-ce que vous, le podologue pédicure que vous êtes, peut aider les gens par rapport à l'hallux valgus et comment?
2: Bien sûr. Bah alors, encore une fois, ça dépend à quel stade.
1: Alors, rappelons, hein, la luve valgus, c'est quoi? C'est ça. Hein, c'est un peu le pied déformé avec un espèce de d'oignon ici. Ils appellent ça comme
2: on
1: ça.
2: On appelle ça les oignons.
1: Le pied
2: dire,
1: grec. Appelez ça comme vous voulez. En tout cas, ça fait mal.
2: Ouais. Donc, effectivement, la luve valgus, c'est quand la première tête métatarsienne se déforme et le gros orteil aussi se déforme dans l'autre sens, pour faire simple. La luve valgus, oui. Évidemment, ça dépend à quel stade on est. Sur des formes modérées, voire moyennes. Oui, évidemment. Alors, la première chose avant même de penser pédicurie ou podologie pour la luve valgus, ça va être évidemment les chaussures que vous utilisez.
1: D'accord.
2: On va dire les deux règles d'or principales vont être que de ne pas porter de talons trop hauts ou de chaussures trop étroites, notamment pour les femmes, parce que la prédominance est majoritairement chez les femmes pour la luve valgus. Ça va être quand même la première chose à faire pour éviter son aggravation, parce que la luve valgus est héréditaire, mais évidemment les chaussures que vous portez vont être un très net facteur aggravant pour la pathologie. Donc oui, évidemment, pareil, admettons que vous ayez un hallux valgus et un pied qui est très plat, par exemple, le pied plat va favoriser les troubles d'appui au niveau de l'avant-pied et va être un facteur aggravant pour l'hallux valgus, et donc les semelles orthopédiques peuvent être une bonne indication pour ça. Se faire opérer, oui, évidemment, ça peut être une solution, puisque si jamais parfois il y a des hallux valgus très déformés, très douloureux, ou qui altèrent tellement la qualité d'appui du pied, que évidemment le seul moyen de réellement réduire un hallux valgus, c'est chirurgical, c'est-à-dire que ce qui est déjà déformé, vous verrez plein de pubs à la télé ou sur internet avec les soi-disant attelles qui les redressent, ça en réalité ça sert pas à grand-chose, ça.
1: Je dirais c'est du pipeau.
2: Alors attention, c'est du pipeau pour ce qui veut la manière dont ils le vendent, c'est-à-dire que de dire que ça redresse l'hallux valgus, ça c'est mensonger. Par contre, et ça c'est plus par expérience personnelle, pas mal de patients rapportent que d'utiliser ce genre d'attelle les soulage un petit peu, parce que ça met une forme de tension sur l'articulation qui les soulage.
1: Mais comme vous dites, ça ne corrige pas
2: la luxe. Ça ne corrigera pas la luxe.
1: La déformation. Dernière question avant de donner la parole à un auditeur qu'on connaît bien ici, il s'appelle Serop, c'est un habitué. Les diabétiques, est-ce que ils doivent faire attention plus particulièrement et pourquoi?
2: Alors les diabétiques, dans le cadre où ils auraient... Donc les diabétiques peuvent avoir ce qu'on appelle des neuropathies périphériques. Pour faire simple, ça veut dire qu'ils vont en gros moins bien sentir leurs pieds. Et donc, s'ils sentent pas leurs pieds, ça va favoriser des lésions, puisqu'ils vont pas forcément sortir des petites lésions, des petites coupures ou des choses comme ça. Et ces lésions peuvent s'aggraver au point de s'infecter. Parce que pareil, il y a aussi des problèmes d'angiopathie, de micro-angiopathie, donc c'est-à-dire des problèmes de circulation sanguine qui vont limiter la cicatrisation d'une plaie du pied diabétique. Et effectivement, ça peut amener pas mal de complications.
1: Donc effectivement, attention, faire montrer ses pieds avant de partir en vacances. Mais juste une parenthèse, par définition, l'été, on a souvent les pieds un peu à l'air, on a dit. Hein, donc c'est bon pour l'hallux valgus, c'est bon pour faire respirer ses pieds. Donc l'été, c'est bien, mais il faut pas faire n'importe quoi.
2: C'est ça, exactement. C'est pas parce que vous êtes diabétique que vous n'avez pas le droit d'aérer vos pieds l'été, évidemment. Non, je dirais juste faire de la vigilance du patient. En général, les patients sont quand même bien éduqués sur ce sujet-là. Ils sont souvent que ce soit par leur... S'ils sont suivis par un diabétologue ou leur médecin généraliste ou peu importe, ou le podologue aussi, ils sont quand même globalement bien éduqués et font attention. Je dirais que la seule chose à faire, c'est de la vigilance.
1: La vigilance.
2: Et de faire tout en bonne intelligence, quoi.
1: Bon. Notre vigie à nous, c'est Serop, qui a l'habitude de poser des questions. On va écouter sa première question.
3: Bonjour à tous. Je suis très content de vous retrouver. Alors, j'ai une première question. On parle souvent de problèmes de dos, d'épines calcanéennes. Comment les semelles orthopédiques peuvent soigner ces douleurs?
2: D'accord. Alors, je vais répondre pour l'épine calcanéenne, ça va être plus rapide. Donc, comme je te disais tout à l'heure, l'épine calcanéenne, la peau névrose plantaire, à partir du moment où il y a ce qu'on appelle un trouble morphostatique du pied, pied trop creux, pied trop plat ou autre type de déformation, je vulgarise un petit peu, mais c'est ça l'idée. Pareil, ça va sursolliciter la peau névrose plantaire.
1: D'accord.
2: Et là, les semelles orthopédiques deviennent quand même un traitement relativement efficace, mais bien efficace pour ça, parce que ça permet justement de limiter l'hypersollicitation de la peau névrose plantaire. Dans la structure et la géométrie de la semelle, on crée ce qu'on appelle des évidements pour éviter les douleurs d'appui sur la zone douloureuse qui est au niveau du talon, et ça aide beaucoup les patients.
1: Ah non, c'est relativement ça marche bien. Ça veut dire que vous faites toujours une empreinte du pied pour voir un peu les zones un peu déstabilisées.
2: Alors, tu as plusieurs techniques pour ça. On va dire, t'as de la technique un peu la plus ancienne, où on va prendre ton pied avec une empreinte à encre et une baudruche. Tu vas avoir une technique un peu plus récente, où on va utiliser des coussins qui durcissent pour prendre la forme de ton pied et thermoformer une semelle. Et t'as les techniques les plus récentes qui se répandent de plus en plus, où t'as des scanners 3D du pied qui prennent la forme de ton pied en 3D et après tu fais un paquet semer orthopédique en impression 3D.
1: Vous faites comment, vous?
2: Que de la 3D.
1: Que de la 3D. En tout cas, c'est intéressant cette question parce que les douleurs de dos, parfois, ça soulage les douleurs de dos.
2: Alors, là effectivement, la réponse, ça va être un petit peu plus nuancée. Pour te dire, par exemple, il me semble que c'était en 2019, donc la

0: En général, on s'intéresse très peu aux sous-groupes qui auraient ces troubles dont je viens de te parler, pour qui les semelles orthopédiques pourraient être bénéfiques. Donc, en fait, à ce jour, les recommandations sont négatives sur ça, mais la réalité terrain avec les patients est quand même très différente. Et tu as par contre plusieurs études qui se sont intéressées à ces sous-groupes qui montrent des améliorations significatives au bout de 4 à 6 semaines avec les semelles orthopédiques.
1: Tous les sportifs en ont des semelles.
0: Ah, tous les sportifs en ont. C'est drôle que tu me parles de ça. De plus en plus. Pourquoi ? Non, déjà, évidemment, puisque la course à pied est extrêmement répandue.
1: Même au tennis, dans d'autres sports.
0: Au tennis, le padel aussi, parce qu'avec les surfaces très dures. T'as la grande mode de l'Aerox, donc où les gens se remettent beaucoup à courir aussi avec ça. Et surtout, maintenant, justement, avec les dernières techniques un peu de 3D avec certains matériaux, tu peux produire des semelles orthopédiques qui ont les mêmes types de matériaux qu'il y a dans les super chaussures. Je sais pas si t'as vu les chaussures Adidas qu'il y a avec le marathonien qui a fait moins de 2 heures. Et donc, en fait, de plus en plus, des patients arrivent pour nous, pour des semelles, entre guillemets, de performance, puisque on a différents matériaux qui peuvent s'adapter à ces super chaussures.
1: Alors ça, c'est très intéressant. C'est peut-être une parenthèse, une digression, mais c'est la proprioception est telle, avec ces semelles, qu'ils sont beaucoup plus rapides?
0: Alors, on est plus sur de la mécanique et de la biomécanique pure de la chaussure, c'est-à-dire qu'il y a vraiment une restitution d'énergie qui est plus importante. Après, évidemment, surtout l'aspect proprioceptif et sensorimoteur des appuis, d'avoir des semelles orthopédiques qui favorisent les appuis. Il n'a pas forcément été prouvé que ce soit un vecteur de performance, mais clairement, d'un point de vue sensation pour le coureur, ça va être plus agréable.
1: Plus agréable. Ouais. On prend une deuxième question de Serop.
0: Avec plaisir.
2: Alors ma deuxième question, si je souffre d'un problème d'ongle incarné, est-ce que je dois avoir un médecin ou pas forcément ?
0: Non. tu as des médecins et des dermatos qui s'occupent de ça, mais évidemment le soin de pédicurie pour soigner l'ongle incarné, c'est le traitement de première intention. Quoi.
1: D'accord, c'est donc c'est le pédicure qui fait ce geste. Parfois il y a des chirurgiens qui se présentent comme selon un peu la gravité de la situation.
0: Oui, bien sûr. Alors, parfois, l'ongle incarné peut nécessiter de la chirurgie, bien sûr, puisque donc tu as la base de l'ongle, donc la matrice de l'ongle qui parfois est trop déformée et va forcément s'incarner de manière chronique et récurrente. Et ça, effectivement, la prise en charge sera beaucoup plus chirurgicale autour de ça. Mais le traitement de première intention sur la plupart des ongles incarnés, c'est le soin de pédicurie, évidemment.
1: D'accord. Une dernière question de Serop.
2: Alors ma dernière question, j'ai souvent entendu dire que marcher pieds nus sur la plage, sur le sable, est bénéfique pour les pieds. Est-ce vrai et si oui, pourquoi ?
0: Alors, la réponse globalement va être oui, mais effectivement je vais un peu étayer le propos. Donc déjà, quand on parle de marcher sur le sable, on parle de sable mou évidemment, pas le sable dur à marée basse. Pourquoi c'est intéressant ? Parce que quand vous marchez sur une surface molle, comme du sable on va dire, avec le sable qui chasse, ça va obliger votre pied à travailler beaucoup plus. Donc ça va renforcer ce qu'on appelle les muscles intrinsèques du pied. Ce qui est quelque chose, évidemment, qui est de plus en plus répandu, même en rééducation chez les kinés, et qui a évidemment son rôle dans l'aspect moteur, sensorimoteur et neuromoteur du pied. Donc évidemment, ça peut être très intéressant. Mais ça, c'est dans le contexte où vous n'avez pas de problème spécifique. Par exemple, si jamais vous souffrez de maux au niveau de la peau névrose plantaire, que c'est déjà enflammé, etc., et que vous allez marcher sur du sable mou, vous risquez d'entraîner une sursollicitation encore plus importante et favoriser encore plus la pathologie.
1: D'accord, donc effectivement, il faut faire attention. Alors, on va élargir un peu le sujet. C'est vrai qu'aujourd'hui, on s'aperçoit que beaucoup de gens, j'ose dire presque la majorité, portent des baskets. Quelles conséquences pour la santé du pied ?
0: Alors, moi je suis plutôt pro-basket, parce que la basket, au sens où on l'entendait avant, qu'il n'y ait pas de maintien, où le pied se baladait dans tous les sens, elles sont quand même de moins en moins présentes, il reste certaines marques qui en font, mais la plupart des baskets, et même des baskets de marche, ou les baskets un peu sneakers lifestyle, ont quand même beaucoup bénéficié des avancées techniques et technologiques des chaussures de course à pied. Donc tu vois quand même que les baskets sont quand même globalement bien faites. Alors évidemment, là je te parle pour la marche, les appuis, la structure du pied. Après, se rendre plus au niveau de la peau, des risques, de la transpiration, etc. Là évidemment, ça va dépendre de la qualité des matériaux qui sont utilisés. Tu peux être sûr que si tu achètes une basket à 20 euros sur Amazon, c'est clair. Chine, c'est clair. La probabilité que les matériaux soient de qualité,

0: est faible et ça peut favoriser évidemment des réactions allergiques au niveau du pied, être peu respirant, avoir des cols avec des agents assez abrasifs. Donc, faut faire attention à ça. Quoi.
1: D'accord. Mais le maintien, ce qu'on on avait peur de ce problème-là, le maintien aujourd'hui avec les nouvelles baskets, sneakers, ça, c'est beaucoup mieux.
0: Ça va vraiment dépendre des modèles quand même. D'accord. Évidemment. D'accord. Ça va. Tu peux essayer parce que la basket maintenant, c'est les sneakers, ça regroupe un panel tellement large de chaussures que c'est difficile de répondre à ça. Moi, je te dis, par exemple, mes patients âgés qui souffrent de pieds, de problèmes de pieds, etc., évidemment, avec des pieds un peu déformés, je les mets dans les baskets qui sont confortables, qui vont pouvoir bien accueillir leurs pieds, puisqu'en fonction des marques, tu vas avoir des largeurs, des longueurs ou certaines spécificités techniques qui vont être intéressantes. Et le fait, par exemple, parfois, comme je te disais tout à l'heure, des patients qui vont avoir un capiton plantaire très altéré, ben, tu vas te servir, si tu veux, de l'amorti, de la mousse de la chaussure pour se substituer à ce capiton plantaire qui est abîmé de manière irréversible.
1: D'accord. Alors justement, dans quelques jours, on l'a dit, c'est la journée nationale de la santé des pieds. Et cette année, il y a un focus sur la santé des pieds des enfants. Qu'est-ce qu'il y a de particulier dans les pieds des enfants, à part qu'ils grandissent?
0: Alors, c'est très intéressant, justement. Donc déjà, tu as ce qu'on appelle communément le pied plat de l'enfant.
1: Oui.
0: Donc globalement, c'est une manière très large que je te dis, mais jusqu'à 5-6 ans, on considère que tous les enfants ont sensiblement les pieds plats et que c'est normal. D'accord? Il y a encore une fois, il y a pieds plats et pieds plats. Il y a une manière de mesurer ça qui s'appelle le foot posture index et en fonction du degré de gravité, tu vas avoir catégorisé ton pied. Ensuite, donc ça, c'est le premier point. Aussi, quand tu parles du pied de l'enfant, tu vas aussi parler de la marche de l'enfant. Un des problèmes de consultation les plus fréquents qu'on a en cabinet pour les enfants, c'est les enfants qui marchent avec les pointes de pied vers l'intérieur, qui vont tendance à avoir se faire des croche-pattes et à chuter. D'accord? Donc ça, c'est lié à différentes torsions, mais de tout le membre inférieur, au niveau de la hanche, qu'on appelle l'angle d'antétorsion fémorale, au niveau de la torsion du tibia, où en gros, certaines rotations et certaines torsions ne se font pas suffisamment rapidement, et c'est ce qui entraîne ce trouble de marche. Là, effectivement, pareil, typiquement, on met en place des semelles orthopédiques pour lutter contre ces troubles de marche.
1: Grâce à des semelles, on arrive à corriger toute la jambe.
0: On arrive
1: le pied.
0: On arrive à corriger les troubles rotatoires pour favoriser les troubles de marche.
1: D'accord. Ça rassure les parents qui nous écoutent. Votre enfant a les pieds un peu qui ont tendance à marcher comme ça.
0: Alors, idéalement, on essaie d'éviter de faire ça avant 5 à 6 ans.
1: Ouais, d'accord.
0: Parce que, comme je te disais tout à l'heure, la morphogénèse de l'enfant autour de ça, c'est pas spécialement indiqué de mettre des semelles orthopédiques à ce moment-là, à moins qu'il y ait vraiment un trouble majeur et que l'enfant chute beaucoup. Et le dernier point concernant les enfants qui est intéressant, c'est ce qu'on appelle les ostéochondrites de croissance. Donc, c'est veut dire que certains os ou noyaux d'ossification se fragmentent et s'enflamment et ça leur crée des douleurs.
1: Mais c'est-à-dire à quel niveau?
0: Alors, par exemple, un des plus fréquents, ça va être celui qui atteint un des os du talon. On appelle ça maladie de Sévère. Et en fait, les enfants, ça leur fait très mal. Alors, ça guérit toujours spontanément, sans séquelles et sans gravité. Mais en fait, ça empêche les enfants de faire du sport. Typiquement, les parents vont t'amener leurs enfants et te dire, écoutez, j'ai amené mon fils au foot. Et à chaque fois que je le ramène, il rentre en boitant jusqu'à la maison. Ouais, ça peut faire vraiment très mal. Et là, donc, on met des semelles en place à visée symptomatique.
1: D'accord.
0: Justement, pareil, pour amortir l'appui douloureux au niveau du talon et soulager les douleurs le temps que ça guérisse spontanément.
1: Alors justement, si on ne fait rien sur ces micro-déformations des pieds des enfants, est-ce que ces enfants vont développer à l'âge adulte des problèmes au niveau des genoux, au niveau des hanches ou pas?
0: Alors, pour l'histoire de la démarche en rotation interne, oui, évidemment, je vois des adultes qui n'ont pas été pris en charge enfants. Oui, c'est globalement mal toléré, la démarche rotation interne, et assez rapidement, dans la vie de jeune adulte.
1: Ça fait mal où?
0: Alors, un des motifs, en tout cas, là, je vais parler de mon expérience personnelle. Typiquement, ce que tu vas retrouver très fréquemment, c'est des femmes qui sont un peu hyperlaxes, des jeunes femmes, des 20-25 ans, et qui, à cause de ça, donc quand elles marchent, ont les pointes de pied tournées vers l'intérieur, ont un peu les chevilles et les genoux désaxés, et ça leur crée ce qu'on appelle des syndromes rotuliens, donc la rotule qui frotte anormalement contre le fémur.
1: Mais aussi des entorses?
0: Alors, des entorses, oui. Ça dépend un petit peu. En général, des personnes qui se font des entorses spontanées, c'est comme tu disais tout à l'heure, c'est souvent des gens qui se sont fait une entorse, qui a évidemment un événement traumatique, tu t'es pris le pied quelque part dans quelque chose, et qui perdent cette qualité proprioceptive de stabilité de la cheville. Il est vrai que, du coup, quand tu as des problèmes d'hyperlaxité et que tu as des problèmes de désaxation, si tu t'es fait une entorse, tu vas avoir, du coup, effectivement, encore plus de mal par la suite à retrouver une bonne proprioception de la cheville.
1: D'accord, mais ce que vous disiez, ce que tu disais, c'était la rotule.
0: Là, on était plus sur des syndromes rotuliens, qui est vraiment typiquement un cas très fréquent qu'on va aussi recevoir en cabinet pour des semelles orthopédiques.
1: D'accord. Est-ce qu'il y a d'autres choses? Alors, bien sûr, tu en as parlé des pieds plats. C'est pas un problème, les pieds plats, chez l'enfant?
0: Non.
1: Non,
0: non. Comme je disais, ça dépend encore dans quelle catégorie tu es.
1: Ouais.
0: Évidemment, si t'as un enfant qui a le pied qui est très plat, avec qui se tourne vers l'intérieur, avec la cheville qui touche par terre, bon, c'est peut-être pas génial.
1: Ouais.
0: mais le pied plat de l'enfant à lui-même, au sens où on l'entend, non, il y a aucun caractère de gravité dans ça, ni même de problème.
1: Alors, est-ce que le spécialiste que vous êtes, le spécialiste du pied, est-ce que vous constatez beaucoup plus d'hygiène au niveau du pied? Est-ce que on prend soin, on met de la crème sur ses mains, mais on les voit les mains, hein, on les voit, alors que le pied en hiver on le voit pas beaucoup. Est-ce que vous avez le sentiment qu'il y a plus d'hygiène?
0: Oui, bien sûr. Oui. Bah, j'ai envie de te dire, ce que je vois très souvent, bon, c'est peut-être encore une fois plus chez la population féminine, mais avec tout l'avènement du Korean Beauty, etc., et le fait de faire des masques sur ses pieds et tout ça. Oui. Si, les patients font quand même attention, puisque, il y avait un peu avant ce truc de les pieds, c'est pas noble, c'est trop loin de la tête, etc. Et maintenant qu'on est dans une société qui fait quand même un petit peu plus attention à l'activité physique, les recommandations générales sur l'activité physique, par exemple, sont très importantes. Et on se rend bien compte que si on a un problème de pied, on va pas pouvoir faire grand-chose. Donc, autant au niveau hygiène que d'en prendre soin, je trouve effectivement qu'il y a une meilleure éducation chez les patients aujourd'hui que quand j'ai pu commencer ma carrière.
1: Alors, parfois, les pieds sont un peu... Les doigts sont un peu déformés et risquent de toucher. Et parfois, on a des pliés un peu... qu'est-ce qu'on fait, là?
0: Alors,
1: des doigts, pardon, pas des pieds, mais des doigts.
0: Tu peux avoir effectivement ce qu'on appelle des griffes d'orteil.
1: Oui, griffes d'orteil.
0: Donc avec les orteils qui se rétractent. Alors, ça en général, ça revient un peu à ce qu'on disait tout à l'heure, ça peut être lié à des problèmes d'hyperapie au niveau de l'avant-pied.
1: D'accord.
0: Typiquement, tu vas avoir ça dans un hallux valgus, une certaine ancienneté. Il n'y a pas que l'aspect de déformation de l'hallux valgus qui rentre en compte. Comme la géométrie de l'avant-pied change, ça change aussi la répartition des appuis pour l'ensemble de l'avant-pied. Et ces reports de charge et d'appui sur les autres métatarsiens vont favoriser les rétractations capsulo-oubliées ligamentaires et donc favoriser les griffes d'orteil. Pour ça, toujours les histoires de chaussures. Pas de chaussures trop étroites, pas de talons trop hauts qui vont favoriser l'hypersollicitation de l'avant-pied. Les semelles orthopédiques pour les répartitions de charge et d'appui pour limiter justement ce problème d'appui. Et tu vas avoir aussi une dernière chose qui est pareil, se fait en cabinet de podologie. C'est on fabrique aussi ce qu'on appelle des orthoplasties. Donc l'orthoplastie, c'est des petites orthèses en silicone qui sont faites sur mesure chez
1: le podologue. Donc c'est de la chirurgie, ça?
0: Non, c'est pas de la chirurgie, c'est les arthroplasties, la chirurgie.
1: D'accord.
0: L'orthoplastie, c'est une petite orthèse en silicone.
1: D'accord.
0: Qu'on fabrique sur mesure sur ton orteil pour et protéger la griffe d'orteil et la réduire en prenant appui sur les autres et faire en sorte que ça détende les griffes d'orteil.
1: D'accord. Et donc ça marche, ça peut, mais le bout, il touche toujours le bout de la chaussure. Il faut prendre des chaussures un peu plus longues.
0: Ah oui, là, tu parlais du cas d'un pied grec ou d'un pied égyptien. Ah oui, effectivement, quand t'as des orteils qui sont plus longs, effectivement, ça peut limiter.
1: Non, mais même les doigts parfois sont un peu plus longs. C'est pour ça qu'il y a une rétractation.
0: Bien sûr. Ça va dépendre de la forme de ton avant-pied. Là, effectivement, ça va encore être une fois adapter le chausson en conséquence pour pas que ça se produise.
1: Et dans les cas les plus extrêmes, on fait de la chirurgie, on met des prothèses au niveau des doigts.
0: Alors non, mais pas, il n'y a pas vraiment de prothèse d'orteil ou autre. Par contre, évidemment, typiquement, dans les cas de chirurgie de l'hallux valgus, en général, s'il y a des griffes d'orteil, très fréquemment, le chirurgien opérera aussi les griffes d'orteil pour détendre les griffes d'orteil, tout à fait.
1: D'accord, donc pour juste détendre, mais il ne met pas une prothèse particulière.
0: Alors, les articulations peuvent être éventuellement soudées, faire des arthrodèses ou avec du matériel pour plus que ça bouge. Ce n'est pas les cas les plus fréquents.
1: D'accord. Daniel, merci beaucoup de toutes ces explications. Je tiens à rappeler donc cette journée de la santé du pied sur en particulier les enfants. Et puis, j'aimerais vous présenter aussi un livre qui fait le point sur tout ce qu'on a dit, sur ces questions-là, qui sort chez l'éditeur Le Duc et qui est vraiment un ouvrage très intéressant. On voit sa couverture à l'antenne. En tout cas, en attendant, faites attention à vos pieds et passez une très bonne semaine.

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1: Bonjour, vous suivez le journal quotidien d'AIPFM. Le Premier ministre arménien Nikol Pachinian a accusé l'opposition et certaines organisations de la diaspora arménienne, notamment aux États-Unis, de contribuer au durcissement des exigences de l'Azerbaïdjan. Selon lui, les campagnes en faveur du droit au retour des Arméniens d'Artsakh poussent Bakou à réaffirmer sa revendication d'un retour des anciens habitants azéris en Arménie. Ces déclarations interviennent alors que l'Azerbaïdjan multiplie les initiatives du concept d'Azerbaïdjan occidental, présenté comme le droit au retour des Azerbaïdjanais ayant quitté l'Arménie à la fin d'époque soviétique. Bakou souhaite désormais inscrire cette question à l'ordre du jour des négociations de paix. Pachinian a notamment visé les actions de l'ANCA aux États-Unis et du parti Tashnaksutchun aux États-Unis après qu'un groupe de parlementaires américains a proposé un texte demandant le retour sécurisé des Arméniens d'Artsakh, la libération des prisonniers arméniens et le retrait des forces azerbaïdjanaises du territoire arménien occupé. Selon le chef du gouvernement, ce type d'initiative entraîne une réaction immédiate de Bakou et risque de créer de nouvelles difficultés pour l'Arménie. L'opposition rejette ces accusations et estime au contraire que les cessions successives du gouvernement arménien n'ont fait qu'encourager l'Azerbaïdjan à formuler toujours plus de revendications. Elle rappelle avoir alerté pendant la campagne électorale sur le risque de voir la question du retour massif des Azerbaïdjanais en Arménie devenir une condition supplémentaire à la signature d'un accord de paix. Une hypothèse que Nikol Pachinian continue de démentir. Le parti au pouvoir contrat civil a désigné Rouben Roubilian comme candidat à la présidence de l'Assemblée nationale à l'issue d'un vote interne à bulletin secret. Lui qui était en charge notamment des relations arméno-turques. L'annonce a été faite par le Premier ministre arménien Nikol Pachinian après une réunion du parti. L'actuel vice-président du Parlement, Rouben Roubilian, était en concurrence avec l'actuel président, Alen Simonian, et le chef du groupe parlementaire Haig Kojorian. Sa nomination devrait être confirmée lors de la première séance du nouveau Parlement, où contrat civil dispose de la majorité nécessaire pour élire. Le ministre israélien des Affaires étrangères, Gideon Saar, prévoit de proposer dimanche une résolution du Conseil des ministres visant à reconnaître officiellement le génocide arménien. Dans un message publié sur X, il a déclaré que la résolution serait ensuite soumise au vote du Parlement israélien à la Knesset. Il déclare « Je présiderai au gouvernement israélien, lors de sa prochaine réunion, une proposition de résolution visant à reconnaître officiellement par le gouvernement israélien le génocide arménien. » Reconnaître le génocide perpétré contre le peuple arménien dans les dernières années de l'Empire ottoman est un devoir tant moral qu'historique. Nous devons également condamner fermement tout déni, toute minimisation, toute déformation de la vérité historique. La résolution sera ensuite soumise au vote de la Knesset, a déclaré le ministre israélien des Affaires étrangères. 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Fin de ce journal, merci de nous avoir suivis.

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1: Bonjour, vous suivez le journal quotidien d'AIPFM. Le Premier ministre arménien Nikol Pachinian a accusé l'opposition et certaines organisations de la diaspora arménienne, notamment aux États-Unis, de contribuer au durcissement des exigences de l'Azerbaïdjan. Selon lui, les campagnes en faveur du droit au retour des Arméniens d'Artsakh poussent Bakou à réaffirmer sa revendication d'un retour des anciens habitants azéris en Arménie. Ces déclarations interviennent alors que l'Azerbaïdjan multiplie les initiatives du concept d'Azerbaïdjan occidental, présenté comme le droit au retour des Azerbaïdjanais ayant quitté l'Arménie à la fin de l'époque soviétique. Bakou souhaite désormais inscrire cette question à l'ordre du jour des négociations de paix. Pachinian a notamment visé les actions de l'ANCA aux États-Unis et du parti Tashnaksutchun aux États-Unis après qu'un groupe de parlementaires américains a proposé un texte demandant le retour sécurisé des Arméniens d'Artsakh, la libération des prisonniers arméniens et le retrait des forces azerbaïdjanaises du territoire arménien occupé. Selon le chef du gouvernement, ce type d'initiative entraîne une réaction immédiate de Bakou et risque de créer de nouvelles difficultés pour l'Arménie. L'opposition rejette ces accusations et estime au contraire que les cessions successives du gouvernement arménien n'ont fait qu'encourager l'Azerbaïdjan à formuler toujours plus de revendications. Elle rappelle avoir alerté pendant la campagne électorale sur le risque de voir la question du retour massif des Azerbaïdjanais en Arménie devenir une condition supplémentaire à la signature d'un accord de paix. Une hypothèse que Nikol Pachinian continue de démentir. Le parti au pouvoir Contrat Civil a désigné Rouben Roubilian comme candidat à la présidence de l'Assemblée nationale à l'issue d'un vote interne à bulletin secret. Lui qui était en charge notamment des relations arméno-turques. L'annonce a été faite par le Premier ministre arménien Nikol Pachinian après une réunion du parti. L'actuel vice-président du Parlement, Rouben Roubilian, était en concurrence avec l'actuel président, Alen Simonian, et le chef du groupe parlementaire Haig Kojorian. Sa nomination devrait être confirmée lors de la première séance du nouveau Parlement, où Contrat Civil dispose de la majorité nécessaire pour élire. Le ministre israélien des Affaires étrangères, Gideon Saar, prévoit de proposer dimanche une résolution du Conseil des ministres visant à reconnaître officiellement le génocide arménien. Dans un message publié sur X, il a déclaré que la résolution serait ensuite soumise au vote du Parlement israélien à la Knesset. Il déclare « Je présiderai au gouvernement israélien, lors de sa prochaine réunion, une proposition de résolution visant à reconnaître officiellement par le gouvernement israélien le génocide arménien. » Reconnaître le génocide perpétré contre le peuple arménien dans les dernières années de l'Empire ottoman est un devoir tant moral qu'historique. Nous devons également condamner fermement tout déni, toute minimisation, toute déformation de la vérité historique. La résolution sera ensuite soumise au vote de la Knesset, a déclaré le ministre israélien des Affaires étrangères. 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Fin de ce journal, merci de nous avoir suivis.

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1: Aujourd'hui, suite des événements de l'année 2010, c'est la 124e émission. Bonjour à toutes, bonjour à tous. On va commencer cette émission par un compte-rendu, celui de la première visite officielle de Serge Sarkissian en France. L'article est tiré, comme d'habitude, du journal France-Arménie. Il est signé Vahed Erminassian. Serge Sarkissian a effectué le 10 mars dernier sa première visite officielle en France en tant que président de la République. Accompagné d'une délégation composée du ministre des Affaires étrangères Édouard Nalbandian, de la ministre de la Diaspora Helen Ouchagopian et du président du groupe parlementaire d'amitié France-Arménie Ara Babloyan, le chef de l'État a débuté son séjour la veille au soir par une rencontre à la Galerie Matignon avec le peintre Jean Sem qui fêtait ce jour-là son 90e anniversaire. À cette occasion, le chef de l'État a remis à l'artiste une décoration en récompense de sa contribution significative au développement des liens culturels entre la France et l'Arménie. Le lendemain, le président arménien a poursuivi sa visite par une série de rencontres officielles. À 13h, il a participé à un déjeuner de travail à l'Élysée avec son homologue Nicolas Sarkozy. Si la rencontre n'a donné lieu à aucune déclaration, le point presse prévu ayant à la surprise générale été annulé, l'agence Associated Press, citant une source élyséenne, a rapporté que les deux présidents ont, outre les relations bilatérales et le principe de visite d'État croisé, évoqué le conflit du Haut-Karabakh et la question des relations turco-arméniennes. S'exprimant à propos du processus de paix sur l'Artsakh, le président français aurait ainsi fait part de sa préoccupation face à l'essoufflement de la dynamique positive engagée il y a 18 mois, estimant que chacun doit faire les efforts et les compromis nécessaires. Il aurait par ailleurs invité la Turquie et l'Arménie à ne pas laisser passer l'occasion historique qu'a constituée la signature en octobre dernier des protocoles. Plus tard dans la semaine, le magazine L'Express devait toutefois livrer un compte-rendu légèrement différent de cette partie de la conversation. À en croire l'hebdomadaire, Nicolas Sarkozy, tout en jugeant sévèrement l'attitude de la Turquie, aurait tenté au cours de la discussion de convaincre Serge Sarkissian de ne pas dénoncer les protocoles comme il en avait semble-t-il l'intention avant son arrivée au palais de l'Élysée. Il aurait ainsi félicité son homologue de les avoir signés, tout en lui recommandant de laisser le monde entier constater que ce sont les Turcs qui ont tout fait échouer. Sarkozy déclarant même qu'à la place de Sarkissian, il les aurait déjà fait ratifier par le Parlement. Pour le reste, la visite officielle du président d'Arménie, la première dans un grand pays occidental depuis son élection, a suivi le parcours classique. Après des entretiens séparés avec les présidents du Sénat et de l'Assemblée, respectivement Gérard Larcher et Bernard Accoyer, le chef de l'État a accordé à 19h une interview à Euronews. Avant de rejoindre l'hôtel Ritz vers 20h30 ou à l'issue d'un cocktail, il a participé jusqu'à 22h30 à un dîner avec des représentants de la diaspora, parmi lesquels Charles Aznavour et Patrick Devedjian. Une soirée à laquelle la presse arménienne, en tout cas celle de la diaspora, n'a pas été conviée à participer. Signalons enfin que le quotidien d'opposition d'Arménie, Haygagan Chamanak, a fait état d'un mystérieux malaise de Serge Sarkissian au cours de son séjour, malaise qui a été immédiatement démenti de sources officielles. Et le 9 mars aurait été marqué par d'autres entretiens qui, pour être discrets, n'en étaient pas moins présidentiels. Ce jour-là, en effet, Robert Kocharyan était lui aussi à Paris, où il rencontrait un certain Jacques Chirac. On ne pourra pas dire qu'on n'était pas prévenu. Varoujan Mardikian, auteur de la plupart des postes de ces émissions sauf précision préalable, écrit que Bakou rejette le pacte de non-agression proposé par Yerevan. En conséquence, l'Arménie rappelle ses réservistes, mais écarte toute menace immédiate de reprise du conflit du Karabakh, malgré 98 violations du cessez-le-feu commises par les forces azéries entre le 14 et le 20 mars dernier. L'Azerbaïdjan a refusé le 20 mars dernier l'offre faite la veille par le président arménien Serge Sarkissian de signer un pacte de non-agression entre Arméniens et Azéris avant la résolution du conflit du Haut-Karabakh. Dans un entretien diffusé le 19 mars par Euronews, le chef de l'État arménien avait déclaré que cette initiative créerait une atmosphère de confiance en Arménie et dans le Haut-Karabakh. Pour Elkan Polukov, le porte-parole du ministère azerbaïdjanais des Affaires étrangères, si le chef de l'État arménien veut éliminer la menace d'une utilisation de la force par l'Azerbaïdjan, qu'il élimine les causes qui peuvent entraîner l'utilisation de la force. Autrement dit, a-t-il ajouté, qu'il retire les forces arméniennes des territoires occupés d'Azerbaïdjan. Cette proposition arménienne d'un pacte de non-agression intervient à un moment où les déclarations bellicistes de Bakou se multiplient, avec une recrudescence des violations du cessez-le-feu au nombre de 98 selon le ministère de la Défense du Haut-Karabakh entre le 14 et le 20 mars dernier. La partie arménienne a donc pris ses précautions sans pour autant céder à l'affolement. C'est ainsi que l'armée d'Yerevan a appelé les réservistes tout en écartant la probabilité d'une reprise des hostilités avec l'Azerbaïdjan. Le colonel syrien Charsouvarian, porte-parole du ministère de la Défense, a confirmé le 22 mars dernier que les hommes âgés de moins de 50 ans étaient convoqués pour des exercices militaires d'une durée d'environ une semaine, destinés à remettre à niveau leur capacité de combat. Il a néanmoins relativisé la portée de cet appel, soulignant que les forces arméniennes avaient l'habitude de convoquer les réservistes afin de vérifier leur disponibilité. Cette dernière mobilisation, cependant, a fait suite à des rumeurs selon lesquelles l'armée arménienne aurait été mise en état d'alerte maximale dans la perspective d'une offensive azérie. Des rumeurs catégoriquement démenties par le ministère arménien de la Défense. De son côté, un haut responsable de la sécurité du Haut-Karabakh, le colonel Levon Chalian, a qualifié de provocation les informations diffusées par des médias d'opposition, faisant état de l'interdiction qui aurait été signifiée aux citoyens masculins du Haut-Karabakh de quitter le territoire de la République. Aucune mesure de restriction n'a été prise, a confirmé le responsable militaire du Karabakh. Du côté des relations avec la Turquie, l'ambiance n'est pas bien meilleure. En effet, Erdogan menace les Arméniens d'Arménie d'expulsion. Sous pression, après l'adoption des résolutions arméniennes aux États-Unis et en Suède, accusées par la communauté internationale de retarder la ratification des protocoles arméno-turcs, la Turquie a sorti son discours de représailles d'un appel lancé à l'Arménie à se débarrasser de la diaspora arménienne. Il y a actuellement 170 000 Arméniens vivant dans notre pays. Seuls 70 000 d'entre eux sont des citoyens turcs, mais nous tolérons les 100 000 restants. Si nécessaire, je dirai à ces 100 000 de rentrer dans leur pays, car ce ne sont pas mes citoyens. Je ne suis pas obligé de les garder dans mon pays. En visite le 16 mars dernier au Royaume-Uni, le premier ministre turc, interrogé par la BBC sur les résolutions reconnaissant le génocide arménien, comme aux États-Unis et en Suède, s'en est pris aux citoyens d'Arménie vivant sur le territoire turc. Cette menace d'expulsion, proférée en guise de représailles à l'encontre des ressortissants arméniens venus travailler en Turquie pour des raisons économiques, s'inscrit dans un contexte politique tendu. Outre les votes de la Commission des affaires étrangères de la Chambre des représentants,

se considèrent amis de l'Arménie, en particulier les États-Unis. La France et la Russie a aidé Yerevan à se libérer de l'influence de la diaspora. L'Arménie a réagi vigoureusement au discours du chef du gouvernement turc. Le ministre arménien des Affaires étrangères, Edouard Nalbandian, a jugé ces menaces de représailles inacceptables, les comparant au climat qui a précédé le génocide arménien. Les événements de 1915 liés au génocide des Arméniens ont commencé par des déclarations semblables, a relevé Edouard Nalbandian, aux yeux duquel ces menaces portent assurément atteinte au processus de normalisation des relations arméno-turques. De telles déclarations montrent que la Turquie n'est pas vraiment prête à aller de l'avant, a estimé le chef de la diplomatie arménienne. Nous sommes prêts à poursuivre ce processus, mais cela va dépendre également de la Turquie. C'est justement sur la nécessité de relancer ce processus de normalisation que Philip Gordon, le secrétaire d'État adjoint des États-Unis, chargé de l'Europe et de l'Eurasie, a centré son intervention du 17 mars dernier à l'Institut Brookings, un think tank américain. Indiquant que le président Obama avait rappelé à son homologue turc Abdullah Gül deux semaines auparavant par téléphone l'importance d'une ratification rapide et inconditionnelle des protocoles, Philip Gordon a considéré que leur application constituerait un développement historique qui profiterait aux deux pays, Turquie et Arménie, et contribuerait à la sécurité et à la prospérité économique de l'ensemble de la région. Sans surprise, il a rappelé l'opposition de son administration au vote de la Commission des Affaires étrangères de la Chambre des représentants, non sans souligner que le Congrès est un organe indépendant qui fera ce qu'il aura décidé de faire. En revanche, sur les menaces d'expulsion proférées par Ankara à l'endroit des citoyens arméniens vivant en Turquie, Philip Gordon a botté en touche, considérant que le premier ministre turc a simplement voulu souligner qu'il y a 100 000 Arméniens vivant illégalement en Arménie. « Je ne crois pas qu'il les ait menacés de les expulser du pays », a estimé le responsable américain, qui ne voit aucun lien entre le vote du Congrès du 4 mars dernier et le durcissement du discours de Recep Tayyip Erdogan. Ce n'est pas la première fois, loin s'en faut, qu'Ankara agite le spectre de l'expulsion des ressortissants arméniens résidant en Turquie. À la pression que le discours d'Ankara fait peser sur eux, s'ajoute une polémique sur leur nombre réel, assez difficile à évaluer. En fonction des circonstances, ces dernières années, les dirigeants turcs ont cité des chiffres allant de 30 000 à 100 000, comme cette fois-ci. Des statistiques bien gonflées au vu des conclusions d'une étude réalisée en Turquie par la Fondation pour le partenariat en Eurasie sous la direction d'Aline Ozinyan, une chercheuse d'Istanbul d'origine arménienne. Selon les résultats de l'enquête menée ces deux dernières années, il n'y a en réalité que 12 à 13 000 citoyens arméniens travaillant illégalement en Turquie. Le rapport de 150 pages, qui ramène les choses à de plus justes proportions, sera publié courant avril à Istanbul. Il est bien connu que les voies du Seigneur sont impénétrables, mais pour faire cette dévotion, quoi de mieux que de construire une nouvelle église ? C'est Armine Adjamian qui écrit que dans un climat de crise économique inquiétant, Etchmiadzin sème l'incompréhension à vouloir construire une église en lieu et place de la salle en plein air du cinéma Moscou. Pendant des siècles, ils ont construit des églises pour s'absoudre de leurs péchés. Ont-ils commis tant de péchés ? Qu'ils vivent correctement, noblement et dignement, qu'ils ne soient pas obligés de construire des églises, s'est insurgé Samuel Garabedian, le directeur de l'organisation de l'étude sur l'architecture arménienne, opposé à la construction d'une église à la place de la salle de cinéma à Moscou. À la demande du Catholicos et avec l'accord du propriétaire du cinéma, le 25 février dernier, le gouvernement a pris la décision d'offrir la salle en plein air de cinéma située au 18 rue Bovian, au Saint-Siège d'Etchmiadzin, lequel envisage de la détruire pour y construire l'église Sulboros Petros. L'affaire a fait beaucoup de bruit, tant en Arménie qu'en diaspora. Plus d'une soixantaine d'intellectuels, d'écrivains et d'artistes arméniens ont demandé dans une lettre ouverte au premier ministre arménien Tigran Sarkissian de revoir le dossier. Nous pensons qu'il ne faut pas répéter la politique des autorités soviétiques qui consistait à créer une valeur culturelle au détriment d'une autre valeur. La salle en plein air du cinéma Moscou, œuvre des architectes Spartak

0: Bentigyan et Telman Gevorkian est l'un des meilleurs exemples de l'architecture moderne d'Yerevan. En outre, c'est la seule salle ouverte dans la ville qui a toujours été le lieu culturel favori des résidents de la capitale. Nous pensons également que lors de la mise en œuvre de tels changements radicaux, il est nécessaire de tenir compte de l'opinion publique, lit-on dans la lettre. Pendant une conférence de presse donnée à Yerevan, à laquelle participaient le président de l'Union des architectes d'Arménie, Megalditch Minassian, et le père Mekhitar Aloyan, l'architecte a dénoncé la suppression du bâtiment du cinéma de la liste des monuments culturels et historiques. En règle générale, un comité d'experts établit la liste des ouvrages du patrimoine historique étatique ou supprime les monuments de cette liste, a-t-il expliqué. Où est la logique? Nous détruisons un bâtiment culturel alors qu'une autre église, Sainte-Anna, est en cours de construction une station plus loin, a ironisé le président de l'Union des architectes. Le père Mekhitar Aloyan est d'un avis différent. Si le propriétaire du cinéma Moscou souhaitait construire un cabaret ou une piscine, vous seriez-vous battu pour cette cause? Aujourd'hui, l'église réclame le terrain qui lui appartenait auparavant. Il faut préciser que l'église sous Boros Bekros était sise jusqu'à sa destruction en 1931 sur le terrain du complexe du cinéma. Sous Boros Bekros était l'église la plus ancienne d'Erevan, construite au 5e-6e siècle et reconstruite au 12e et 19e siècle. Bien que les architectes de l'époque, comme Alexandre Tamanian et Alexandre Kalantar, se soient opposés à la décision soviétique, l'église a été complètement détruite et pas une pierre n'a été sauvegardée. L'Union des Hayari aussi condamne dans un communiqué le soutien des dirigeants de l'État arménien à l'anéantissement d'un autre monument moderne d'Yerevan à cause de l'église. L'Union s'oppose à l'explication donnée par Etchmiadzin, selon laquelle une augmentation du nombre d'églises serait nécessaire pour contrer la montée des sectes en Arménie. Il existe tellement d'églises en Arménie qu'on peut y réunir tous les membres des sectes du monde entier pour les convertir. Mais l'Église apostolique n'arrive pas à lutter, ou ne s'en donne pas la peine, contre les sectes œuvrant en Arménie, affirme le communiqué. Défendant la décision des autorités devant les députés à l'Assemblée nationale, le Premier ministre Tigran Sarkissian a précisé que pour les experts consultés par le gouvernement, la salle en plein air du cinéma Moscou présente plutôt une valeur architecturale qu'historico-culturelle. L'affaire a fait bondir les Arméniens de diaspora et la communauté internaute qui a créé Safe Cinema Moscow Open Air Hall dans le réseau social Facebook auquel des milliers de personnes ont adhéré. C'est maintenant en Syrie que nous retrouvons le président Serge Sarkissian. Et là va se produire un coup de théâtre. S'appuyant sur la chronologie des événements, Serge Sarkissian assimile Auschwitz au Dersol des Juifs. Un contre-pied au discours labellisé universel, Dersol serait l'Auschwitz des Arméniens, qui intervient en plein sur place dans l'affaire des protocoles arméno-turcs et à un mois du 24 avril. Très souvent, les historiens et les journalistes comparent Dersol à Auschwitz pour dire que Dersol est l'Auschwitz des Arméniens. Je pense que la chronologie nous oblige à formuler les faits dans le sens inverse. Auschwitz est le Dersol des Juifs. Ce n'est qu'une génération plus tard que l'humanité témoignera du Dersol des Juifs. Aujourd'hui, en tant que président de la République d'Arménie, la patrie de tous les Arméniens, je suis ici pour poser la question. Où et quand se tiendra notre Nuremberg ? En visite officielle en Syrie, le chef de l'État arménien s'est rendu le 24 mars dernier à Dersol, c'est-à-dire sur les lieux mêmes du symbole de l'anéantissement de la nation arménienne en 1915. C'est la plus grande douleur de notre nation qui m'a amené ici, la douleur du premier génocide du XXe siècle et la plus grande déchéance de l'humanité civilisée, a déclaré Serge Sarkissian. Dans le désert de Dersol ont eu lieu les actes les plus monstrueux de la tragédie et il n'est pas possible d'en décrire les détails dans le langage des êtres humains. Ce que je ne vais d'ailleurs pas faire, car ces détails sont bien connus, même par ceux qui nient publiquement la réalité du génocide. Le président arménien est venu à Dersol prier pour la majorité de notre population qui a été victime d'une extermination physique et culturelle. je ne rappellerai qu'un seul fait. Suite au génocide, la majeure partie des dialectes d'une des plus vieilles langues indo-européennes, l'arménien, a été irréversiblement éradiquée avec ses locuteurs. Un Serge Sarkissian qui n'a pas esquivé la question du rapprochement arméno-turc en ces lieux chargés d'histoire. Malgré tout ce qui est arrivé, nous sommes prêts à établir des relations diplomatiques normales avec la Turquie moderne, à avoir des frontières ouvertes et des relations économiques. Et si la signature des protocoles arméno-turcs représente une opportunité historique pour le président arménien, celui-ci en profite pour faire une mise au point. Cependant, nous n'acceptons pas les allusions au dialogue arméno-turc visant à éluder la reconnaissance du génocide. Je ne pense pas que cela aide le processus. De plus, citer une commission d'historiens est hors de propos puisque les protocoles arméno-turcs prévoient simplement une sous-commission gouvernementale sur la dimension historique. Je suppose que tout le monde comprend ce que cela veut dire et où est la différence. Et le président arménien a alors surpris son monde en évoquant sous un angle inattendu l'assassinat des deux plus grands poètes arméniens du XXe siècle, Daniel Varoujan et Siamanto. Avant d'être torturés à mort, ils ont été déshabillés parce qu'ils portaient des vêtements européens. À cette époque et en ces lieux, les vêtements européens étaient assez chers. Les bourreaux se sont déguisés en habits européens qu'ils avaient volés au génie arménien issu d'une civilisation plurimillénaire. Je n'interpréterai pas les symboles contenus dans ces images, mais je suis convaincu d'une chose. Prêcher les manières, les valeurs et les habits européens ne donne le droit à personne de jeter ces images aux oubliettes. Mais le président arménien ne voulait pas terminer son discours de Derzor sans se projeter sur l'avenir à travers un message positif et rassembleur. Je suis ici pour rappeler ces mots bien connus. Il est impossible de tuer une nation qui ne veut pas mourir. Cela veut dire vivre et croître. Il n'est plus possible de nous intimider ou d'exercer un chantage sur nous, car nous avons vécu le summum de l'horreur. Nous continuerons à vivre et à créer avec vigueur pour nous et pour nos victimes innocentes. Nous regardons devant nous parce que nous avons beaucoup à dire et à partager avec chacun d'entre nous et avec le monde. L'éclat et la lueur que Daniel Varoujan et Siamanto n'ont pas eu la chance de partager. Et ici, à Derzor, nous disons haut et fort que nous sommes, nous existerons et nous prospérerons. C'est l'histoire de l'arroseur arrosé. Depuis 18 ans à Bakou, la tragédie de Khojaly, outil au service de la propagande mensongère de Bakou, a fait l'objet de manœuvres de désinformation visant à dépeindre les Arméniens en monstres ayant perpétré un génocide. Une propagande mensongère qui a causé certains dégâts, mais qui se retourne aussi parfois contre ses auteurs, comme récemment en République tchèque. Cet article est signé Armine Adjamian. À bien des égards, la situation politique intérieure en Azerbaïdjan explique les événements de Khojaly, comme pour les pogroms de Bakou de janvier 1990 et de Sumgayit en février 1988. L'affaire de Khojaly s'inscrit dans un contexte de confrontation entre les autorités de l'Azerbaïdjan, dirigées à l'époque par Ayaz Mutalibov, et le Front populaire d'Azerbaïdjan, le FPA d'Abdulaz Echibey, en quête de pouvoir à tout prix. L'objectif principal pour les opposants au régime étant de renverser Mutalibov, les nationalistes fascistes du FPA n'ont eu aucun problème à provoquer le massacre de la population azérie de cette région. En conséquence, le premier président de l'Azerbaïdjan post-soviétique a été destitué, expulsé du pays et présenté comme un traître aux intérêts nationaux. Dans une interview accordée au quotidien russe Nezavissimaya Gazeta du 2 avril 1992, l'ex-leader azerbaïdjanais réfute pourtant l'interprétation officielle des événements de Khojaly. Je ne pense pas que les Arméniens permettraient aux Azerbaïdjanais d'obtenir des documents exposant leur acte cruel. Les Arméniens avaient ménagé un couloir autorisant les civils à quitter la région. Pourquoi auraient-ils ouvert le feu dans ce contexte? En tout état de cause, cela n'empêche pas Bakou de diffuser depuis 18 ans sa propagande mensongère dans le monde entier, en mettant en œuvre des moyens inimaginables, au point même parfois de montrer des photos de cadavres qui n'ont rien en commun avec les événements tragiques du 26 février 1992. Le dernier épisode en date s'est déroulé dans le village tchèque de Lidice, situé au nord-ouest de Prague, un lieu chargé d'histoire. Le 10 juin 1942, les nazis avaient complètement détruit Lidice, tuant tous les hommes âgés de plus de 16 ans au nombre de 192 et 52 femmes. Quant aux survivants, femmes et enfants, ils furent déportés vers les camps de concentration où la plupart périrent gazés. Après la guerre, le village fut reconstruit et déclaré partie intégrante du patrimoine historique national. À la fin février dernier, l'ambassade d'Azerbaïdjan, la fondation Heydar Aliyev et l'Union Azéro Tchèque avaient projeté d'y commémorer les événements de Khojaly. Informé du projet, l'ambassadeur d'Arménie auprès de la République tchèque et de l'Autriche, Ashot Hovakimian, s'est rendu à Lidice, accompagné par le chef spirituel et les responsables de la communauté arménienne, pour y rencontrer le maire du village et le directeur du mémorial. L'ambassadeur d'Arménie, en dévoilant le mensonge de Bakou, a réclamé l'annulation de la commémoration. Le maire de Lidice, Joseph Klima, est alors monté au créneau pour assurer qu'aucune déclaration anti-arménienne ne serait tolérée et qu'il n'y aurait pas d'inauguration d'une rue Khojaly dans son village, contrairement aux annonces faites par la partie azerbaïdjanaise. Résultat, une exposition de photos et un film sur Khojaly en tout et pour tout. Une commémoration plutôt ratée pour la propagande de Bakou en l'absence du ministre tchèque de la Culture qui a refusé d'assister à l'événement, mais en présence de Tana Mazalova, la journaliste tchèque auteure de l'interview d'Ayaz Bundalimov en 1992, laquelle ne s'est pas privée de dénoncer le mensonge de Bakou autour des événements de Khojaly. Un vrai flop en somme du point de vue azéri. Beaucoup d'humour à la télévision géorgienne. À la façon, mais sans le talent d'Orson Welles, scénarisant sur la CBS en 1938 le débarquement d'extraterrestres sur la Terre, la télévision pro-gouvernementale géorgienne a diffusé un faux reportage faisant état de l'entrée de Charus à Tbilissi, la capitale. Un canular qui a donné lieu à des scènes de panique dans tout le pays. Cette rubrique est signée par Armine Adjamian. La façon dont le gouvernement traite la population est scandaleuse. Je suis sûr que chaque seconde de ce programme a reçu l'approbation du président Mikhail Saakashvili. Beaucoup de gens ont été psychologiquement traumatisés, a déclaré la responsable de l'opposition Nino Burjanadze. Chaque mot me concernant était une calomnie et je vais poursuivre en justice la chaîne de télévision, Imedi et les autorités, a menacé Murjanadze, qui dirige le parti Mouvement démocratique, Géorgie Unie. En diffusant des images remontant à la guerre éclair d'août 2008 entre la Géorgie et la Russie, la chaîne privée Imedi a annoncé que les chars russes faisaient route sur la capitale Tbilissi et que le président Saakashvili avait été tué. Le reportage affirmait que certains dirigeants de l'opposition, comme Madame Murjanadze et l'ancien Premier ministre Zourab Nogai Deli, s'étaient ralliés à la Russie et avaient appelé les militaires à se mutiner. Eh bien, c'est fini pour aujourd'hui. Je vous donne rendez-vous dimanche prochain à partir de 12h15, toujours sur Hype FM, pour la suite de notre série d'émissions historiques contemporaines consacrées à l'Arménie. Je vous parlerai de la suite des événements de l'année 2010. Et en attendant le plaisir de vous retrouver, je vous souhaite de passer une excellente journée. À très bientôt.
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1: Aujourd'hui, nous avons le plaisir de recevoir une artiste qui fait émerger une identité musicale forte, intime et profondément incarnée. Une voix qui s'inscrit dans une démarche à la fois sensible et contemporaine, entre écriture personnelle et recherche sonore. Elle vient tout juste de franchir une étape importante de son parcours, la sortie de son premier EP, Forward, un projet qui marque une forme d'accomplissement mais aussi de naissance artistique. Entre sessions acoustiques piano-voix, collaboration en cours avec Crispy Records et un clip à venir pour le titre Videotapes, l'actualité est dense et prometteuse. Nous avons le plaisir d'accueillir aujourd'hui sur le plateau d'Hype FM Almast. Bonjour et bienvenue.
2: Bonjour, merci de me recevoir.
1: Avec grand plaisir. Alors, pour commencer, est-ce que vous pouvez nous raconter votre parcours musical? Comment tout a commencé pour vous?
2: J'ai commencé par le piano. J'ai ma tante qui est prof de piano, m'a enseigné le piano dès l'âge de 4 ans. Et puis après, je suis allée en école de musique où j'ai continué l'apprentissage du piano. C'était piano classique, surtout au début. Et puis après, j'ai arrêté pendant quelques temps. J'ai fait une crise d'adolescence et j'ai arrêté de faire de la musique. Et après, 17...
1: À cause du classique, c'est le classique qui ne vous plaisait pas.
2: Peut-être, c'est tous les examens, les cycles, il y avait beaucoup de trucs à passer, j'avais raté mes examens, du coup j'avais été un peu dégoûtée, je pense, de la formation, donc j'ai arrêté. Et puis j'ai repris plus tard, vers 17-18 ans, j'ai fait du piano un peu plus moderne, on va dire. Je faisais de la musique actuelle en fait, je m'accompagnais au chant, je faisais du Lana Del Rey, du Adele, des trucs comme ça.
1: Alors, à quel moment vous vous êtes dit « je vais faire de la musique un projet sérieux, un langage artistique à part entière »
2: Je suis, après mon bac, j'ai fait une licence LLCE anglais. Et après cette licence, je ne savais pas trop quoi faire. J'avais fait des candidatures pour des masters, j'avais été prise nulle part. Du coup, je me suis retrouvée un peu sans rien. On était en août et je ne savais pas ce que j'allais faire en septembre. Donc, j'étais un peu angoissée. Et c'est à ce moment-là que j'ai rencontré quelques personnes qui faisaient de la musique à Alfortville et qui m'ont conseillé
1: d'aller... Tout commence à Alfortville.
2: Tout commence à Alfortville. D'ailleurs, le conservatoire, c'était Alfortville aussi au début. Et qui m'ont proposé d'aller en école de musique. On faisait de la musique ensemble et ça se passait très bien. Donc, ils m'ont dit pourquoi pas essayer. Et je suis rentrée en école, du coup, à 21 ans, il me semble. Et j'ai adoré. J'avais vraiment envie d'en faire très sérieusement après ça.
1: C'est quand même intéressant de voir que pendant toute votre adolescence, vous ne pensiez pas à un moment à en faire votre métier.
2: Jamais, oui.
1: Mais
2: jamais.
1: La musique, c'est quelque chose que vous avez toujours adoré, je suppose.
2: Oui, j'ai toujours aimé, j'ai toujours continué à écouter de la musique. Je me suis reconnectée avec la musique, avec le chant, et j'ai continué avec le piano, mais c'est vrai que j'ai toujours aimé ça.
1: Donc le problème, c'était juste le genre de musique, je suppose.
2: Peut-être, oui.
1: Alors, votre musique semble très personnelle dans sa construction. Hein. Est-ce que vous vous sentez... Vous vous souvenez d'un déclic artistique ou émotionnel qui a structuré votre identité musicale ?
2: C'est vrai que je ne composais pas forcément quand j'étais petite, quand j'étais plus jeune. En fait, vu que ma formation était plutôt classique, j'avais l'habitude de lire des partitions et de faire des choses en copiant, en regardant. Et du coup, la composition, c'était très difficile parce qu'il fallait inventer des choses et je n'avais pas encore forcément l'envie de le faire. Et... je sais pas, ça m'est venu. En fait, j'avais besoin de m'exprimer à travers la musique.
1: Musicalement.
2: Ouais. C'était le seul moyen que j'avais trouvé pour m'exprimer vraiment et pleinement. Et je l'ai utilisé. Dès que j'ai compris que ça me faisait du bien, j'ai continué naturellement à le faire.
1: D'inventer peut-être votre genre qui est propre à vous, un genre qui est propre à vous.
2: Oui, je pense.
1: Alors, comment décririez-vous aujourd'hui votre univers à quelqu'un qui ne vous a jamais écouté?
2: C'est une question hyper difficile pour moi parce que vu que c'est mon premier EP, c'est mon premier projet personnel aussi, j'essaye encore de mettre des mots dessus. Je dirais que c'est un mélange de toutes les influences que j'écoute. C'est de la néo-soul, c'est du jazz, c'est un peu de hip-hop des fois, un peu. C'est moi, j'ai envie de dire, tout en restant humble, hein, mais... C'est la musique qui me ressemble. C'est la musique de toutes mes expériences, de tout ce que j'ai écouté aussi. Il y a beaucoup de rock. Enfin, il y a des influences d'un peu tous les genres que j'ai écoutés.
1: Je vous entends parler et je vois que c'est très, très varié. Qui sont vos influences ?
2: J'en ai eu tellement. Si on parlait de mes influences au collège, c'était Led Zeppelin. Après, je me suis intéressée au jazz. Je suis tombée amoureuse du premier album d'Amy Winehouse. Ça m'a beaucoup inspirée. J'ai eu plein de phases musicales différentes. J'ai un peu tout écouté. Et vu que j'ai fait une formation en jazz, après, je me suis plus spécialisée dans le jazz. J'ai un peu découvert le style tard, du coup, vers mes 22, 23 ans. Mais en fait, j'ai toujours aimé écouter de la musique avec des chanteurs et des chanteuses avec une forte présence vocale.
1: Vous savez, vous n'êtes vraiment pas la première que je reçois ici sur ce plateau qui fait de la musique, qui en fait son métier, mais vraiment tardivement,
2: oui.
1: Et qui réussit.
2: C'est encourageant.
1: Bien, alors parlons de ce premier EP, Forward. D'abord, pourquoi ce titre et que signifie Walk Forward pour vous?
2: Je ne sais plus pourquoi j'ai choisi ce... comment ça m'est venu l'idée de ce titre, mais en anglais, du coup, c'est la préface d'un livre. Et je voulais vraiment marquer le coup avec ce premier EP de la création du projet Almast, du coup. Je voulais que ce soit le début de
1: toute votre carrière, peut-être.
2: Ouais, le début de mes compositions personnelles sorties dans le monde, on va dire.
1: Alors, quand on construit un premier EP, il y a souvent une forme de synthèse d'un parcours. Est-ce que Forward est une photo de vous à un instant T ou plutôt un processus en mouvement ?
2: C'est plutôt un processus en mouvement, je dirais, parce que je n'ai pas écrit les compositions au même moment. Je les ai écrites il y a 8 ans, 7 ans, 6 ans. Il y en a une que j'ai écrite juste avant d'enregistrer l'EP. Donc, c'est plutôt un processus, ouais, je dirais.
1: Et pourquoi ne sortir l'EP que maintenant ? Pourquoi ça a été si long ?
2: J'étais pas prête, je pense. J'ai attendu longtemps. En fait, je me sentais pas capable. J'avais pas assez confiance en ce que je faisais, je pense. Et le fait d'avoir fait plusieurs collaborations avec d'autres personnes, ça m'a un peu renforcée dans l'idée que moi aussi, j'étais capable de sortir des compositions personnelles et que peut-être ça pouvait plaire à d'autres gens. Et j'ai fait un premier concert en piano solo il y a un an et demi à peu près. Et c'était que des compositions personnelles. Et en fait, j'ai eu tellement de retours positifs des gens qui m'avaient écouté. Ça m'a beaucoup touchée. Et je me suis dit, peut-être que ça pourrait plaire à des personnes qui ne sont pas ma famille, du coup. Qui ont l'habitude d'écouter mes compositions depuis longtemps. Mais ouais, j'avais envie de sortir ça au grand jour.
1: Alors, comment s'est construite la sélection des morceaux ? Est-ce qu'il y a eu un fil narratif dès le départ ou s'est-il dessiné progressivement ?
2: Ça fait longtemps que c'est... Alors, il y a 4 morceaux que je veux sortir. Ça fait longtemps que je veux les sortir, ceux-là. Ça fait longtemps qu'ils existent aussi. J'avais envie de les rendre un peu plus modernes, du coup, parce que c'était que du piano-voix à la base. Et ils sont là depuis longtemps, ces morceaux. J'ai d'autres compositions que je ne veux pas sortir tout de suite, que je voudrais sortir dans un autre EP éventuellement, mais qui ne sont pas du même style. Je me suis dit que celle-là, c'était vraiment... ça représentait bien mon parcours de ces 10 dernières années.
1: Alors, le plus compliqué, c'est le premier.
2: Ouais.
1: Après, les autres viendront plus facilement,
2: j'espère,
1: je suppose. Alors, est-ce que vous pouvez nous parler de quelques titres de l'album et de leur intention émotionnelle ou musicale ?
2: Alors, le premier qui me vient en tête, c'est Videotapes. Du coup, dont vous avez dit tout à l'heure, le clip va sortir. Il y a un clip qui va bientôt sortir. Je parle du clip parce qu'en fait, c'est en rapport avec le morceau. En fait, Videotapes, c'est les cassettes vidéo de mon enfance. Et je suis retombée dessus il y a quelques années, j'ai regardé à nouveau les vidéos et j'étais très heureuse et à la fois hyper nostalgique parce que j'ai l'impression que je ne connais plus trop cette vie, que tout a changé autour de moi. Ou alors je me disais, c'est vrai, maintenant je suis adulte, peut-être que juste je ne me rendais pas compte quand j'étais enfant qu'en fait c'était déjà pas aussi beau que ce que j'imaginais. Enfin, c'est un espèce de conflit un peu entre mon regard d'enfant qui est beaucoup plus naïf et mon regard d'adulte qui est un peu plus dur, un peu plus sévère. Et du coup, pour le clip, j'ai réuni tout plein d'extraits de ces cassettes vidéo. Je les ai fait un petit montage.
1: Vous vous êtes replongé dans votre enfance ?
2: Ouais, complètement.
1: Et y a-t-il un morceau qui a été particulièrement difficile à écrire ou à finaliser ?
2: Oui, alors c'est marrant parce que c'est le morceau Eclipse, du coup. C'est un morceau qui parle des doutes, des doutes de la confiance en soi, que j'ai eu beaucoup de mal à écrire parce que j'étais vraiment en grosse période de dépression en fait, au moment où je l'ai écrit. Donc je doutais tout le temps de ce que j'écrivais comme parole, de ce que j'écrivais comme musique, comme mélodie, comme accord. Et ce morceau était super difficile à finaliser. Et en plus, après, quand on l'a réarrangé avec Théo Chiru, qui a du coup été l'arrangeur du morceau sur l'EP, bah, on a On a vraiment galéré à le terminer. C'était hyper compliqué, la forme était compliquée, les rythmes étaient compliqués. On a essayé de simplifier au maximum. Et ça a rendu du coup ce que vous allez entendre dans l'EP.
1: Et à l'inverse, lequel s'est imposé naturellement, presque comme une évidence, si tel est le cas.
2: Oui, bah, c'est le dernier que j'ai composé. Il y a le tout premier morceau de l'EP qui s'appelle Forward, du coup. Je l'ai composé vraiment 2 semaines avant d'enregistrer. Et je me suis dit que je voulais un truc simple, parce que tous les autres, ça avait été tellement compliqué, ça avait pris des années à être écrit, à être mis en place. Je me suis dit que je voulais un truc très simple qui ouvre l'EP, que ce soit une sorte de mantra qu'on répète. Donc beaucoup de répétitions, les accords, c'est très simple et c'est les mêmes qui sont répétés en boucle. Donc ça m'est venu beaucoup plus naturellement que le reste des morceaux.
1: Donc les 3 autres retracent un petit peu votre enfance ?
2: C'est surtout Videotapes. Eclipse, du coup, comme je disais, c'est plus sur la dépression que j'ai eue il y a quelques années. Garden, c'est pas forcément mon enfance, c'est plus ma vie début adulte, je dirais.
1: Et je vous écoute parler dans votre discours, j'entends souvent le manque de confiance, manque de confiance. Est-ce que vous êtes sorti finalement de cette période un peu noire, on peut dire, parce que quand on est un petit peu dans la dépression, ça doit quand même être un petit peu compliqué.
2: Oui, bah en sortant l'EP, je me suis dit que ça marquait le coup en fait, que j'allais sortir de cette dépression, que c'était une nouvelle étape de ma vie. Donc on peut dire que je suis sortie de la dépression, on va dire. Mais le manque de confiance, il est encore un peu là. J'ai toujours peur que ça n'intéresse personne, la musique, ce que je fais. C'est toujours des questions. Je me les pose tout le temps en tout cas.
1: Mais est-ce qu'on peut dire quand même que c'est en période de dépression, un petit peu de période où on a du mal à se retrouver dans ce monde, qu'on compose le mieux, qu'on essaie de créer des choses qui vont rester?
2: Ça dépend, je dirais. Il y a des morceaux qui sont sortis pendant cette période, justement, qui ont été difficiles à terminer, du coup, comme Eclipse. Et il y a d'autres moments où, justement, j'étais hyper en paix avec moi-même et où j'ai écrit des morceaux qui reflètent un peu ça. Et c'était plus simple de les écrire, j'avais l'impression.
1: Alors, on a parlé des intentions, des images, des émotions. Maintenant, place à la musique, à un extrait de Forward. Que proposez-vous à nos auditeurs?
2: Eh bien, je vous propose d'écouter Eclipse.
1: Très bien, on va l'écouter et on revient juste après.

0: Retour dans Art et Regard. Après ce moment musical fort, extrait de Forward, Almast, qu'est-ce que vous ressentez en entendant ce morceau aujourd'hui avec du recul?
1: Ça me fait beaucoup de bien de
0: Mais un
1: l'entendre.
0: morceau qui a été composé il y a longtemps,
1: Oui, ça a
0: on
1: été
0: le
1: composé il y a
0: rappelle.
1: longtemps, c'est vrai. Ça a été composé il y a longtemps et ça me fait du bien de l'entendre sorti, pas juste dans ma
0: Vous avez un
1: chambre.
0: autre regard un petit peu sur le passé quand vous réentendez ce morceau?
1: Ouais, j'ai l'impression que j'ai pris du recul, du coup, que je suis plus dans cette phase-là de doute, parce que du coup, c'est dehors.
0: Et ça vous met en confiance.
1: Oui, ça me met en confiance pour la suite.
0: Alors, vous avez sorti deux live sessions en piano-voix en partenariat avec Crispy Records. Qu'est-ce que ce format acoustique change dans votre manière de présenter les morceaux?
1: Là, je présente vraiment l'ADN des morceaux, comme ils ont été composés, comme ils ont été créés à la base. Vu que, comme je disais tout à l'heure, c'était écrit, ça a toujours été écrit en piano-voix. Dès que je compose, c'est forcément piano, et puis après, je rajoute la voix en général. Donc là, on voit vraiment le morceau brut, comme il a été écrit.
0: Mais vous n'êtes pas seulement pianiste.
1: Non.
0: Vous avez plusieurs cordes à votre arc, comme on
1: Oui.
0: dit.
1: Oui, alors je suis aussi bassiste depuis 5 ans et d'ailleurs je joue de la basse et je chante aussi sur mon projet Almast en live avec un groupe.
0: Très bien. Alors, une live session avec le groupe entier est prévue très bientôt. Est-ce une manière de réinterpréter l'album sur scène?
1: Oui, c'est un challenge parce que du coup il faut écrire des arrangements qui conviennent à un groupe en live. Donc ça me fait un peu peur, mais j'ai hâte d'essayer la formule. Du coup, on sera quatre sur scène. Donc, il va y avoir de la batterie, je serai à la basse. Du coup, il va y avoir de la guitare électrique, des chœurs et du clavier.
0: Et
1: Donc,
0: qui seront les autres musiciens alors?
1: alors, au clavier, c'est Louis Lepage qui m'accompagnait sur le premier concert qu'on a fait du projet. La guitare électrique et au chœur, ce sera Gessa. Et à la batterie, ce sera Théo Chiru qui a fait l'arrangement sur l'EP avec moi.
0: Justement, je voulais poser la question, qui s'occupe des arrangements?
1: Alors, donc on a fait ça à trois, du coup. Pour Garden et Serenity, j'ai travaillé avec Lablou, qui a fait les arrangements avec moi. On était en Normandie dans son studio. Et pour les autres, sur tous les morceaux, on a travaillé avec Théo Chiru.
0: Très bien. Il y a aussi un clip à venir hein, pour le titre Videotapes. Que pouvez-vous nous dire sur l'esthétique ou l'intention de ce projet visuel? Alors, comment vous l'avez travaillé, ce clip?
1: Bah, du coup, comme je disais tout à l'heure, je me suis un peu plongée dans les vidéocassettes de mon enfance. Donc, j'ai choisi des petits extraits qui me parlaient, que je trouvais beau à voir, que je trouvais apaisant, qui me touchaient, en fait. Et ça reste une esthétique très vintage, très nostalgique aussi, avec le format. J'ai gardé le format cassette vidéo. J'ai pas du tout retouché les vidéos. J'ai pas mis de filtre. J'ai vraiment laissé le plus brut possible.
0: Donc on voit des extraits de cette vidéo, c'est ça?
1: Oui, ouais. Donc c'est hyper intime parce que du coup c'est toute mon enfance avec toute ma famille.
0: Et on a hâte de voir ça. Et où est-ce que ça a été filmé? Vous l'avez tourné où, le clip?
1: Du coup c'est toutes les cassettes vidéo. En fait, c'est les vidéos que j'ai récupérées des caméscopes de mon père, de l'époque, de ma tante aussi. Il y a les caméscopes de ma famille aux États-Unis. Donc ça a été, en fait, les vidéos de quand on est enfant, ça a été tourné aux États-Unis, en France. Et un peu en Belgique aussi.
0: Mais on n'y voit pas que les vieilles vidéos dans ce clip, je suppose. Et on n'y voit que ça.

0: on n'y voit que ça.
1: Ah, ouais. D'accord. Moi, ouais. Je pensais qu'il y avait un petit peu... D'accord.
0: Non, c'est vraiment...
1: Ça va être très original. Hein.
0: Oui.
1: Très bien. Alors, entre studio, live acoustique et clip, on sent plusieurs dimensions artistiques. Est-ce que vous vous sentez dans une phase d'expérimentation en ce moment?
0: Complètement. C'est la première fois que je porte un projet toute seule. D'habitude, vu que je suis en collaboration avec d'autres artistes, bah, je ne suis pas la seule à m'en occuper. La plupart du temps, c'est les autres personnes qui prennent le lead. Là, je suis seule à gérer. Donc, c'est vrai que ça fait beaucoup de choses, beaucoup de casquettes, en fait. Mm-hmm. Mais c'est hyper intéressant parce que ça me permet de toucher à plein de trucs. Par exemple, là, j'ai fait du montage, du coup, pour la vidéo de Videotapes. Je n'avais pas forcément fait avant. Donc, c'est intéressant. Ça me permet de toucher à plein de trucs, à plein de médias différents. À travers la musique.
1: Mmh. Et comment vous arrivez à gérer toute cette gestion?
0: Je fais comme je peux pour l'instant.
1: Alors, avec ce premier EP, vous posez une première pierre. Comment vous imaginez la suite?
0: Pour la suite, pour la suite proche, déjà, j'aimerais bien commencer à faire, à jouer en fait l'EP en live. Mmh. Donc, c'est pour ça qu'on prépare la live session avec le groupe. Du coup, j'aimerais bien qu'il y ait des concerts le plus possible dans les festivals. En fait, faire juste connaître un peu le projet à des personnes qui ne connaissent pas forcément ce milieu musical-là.
1: Bien sûr.
0: Et éventuellement, un deuxième EP, un enregistrement d'un deuxième EP l'année prochaine, peut-être.
1: Alors, est-ce que vous vous mettez déjà dans une logique de scène, de tournée, ou préférez-vous laisser les choses venir progressivement?
0: J'aimerais bien faire au moins une dizaine de dates avec ce projet sur cette année ou l'année prochaine, si ça ne se fait pas cette année, mais ouais, une dizaine de dates, je pense. Une petite tournée.
1: Alors, une dernière question. Alors, si vous deviez résumer Forward en une seule émotion, image, laquelle choisiriez-vous?
0: C'est dur, ça. Je dirais brut, intime, honnête. C'est trois mots, mais je...
1: Mais ça décrit bien.
0: Oui.
1: Entièrement.
0: Entièrement, oui.
1: Chers auditeurs, avant de clore cette émission musicale, je vous propose d'écouter un deuxième morceau qu'on va demander à Almast de nous commenter un petit peu et de nous le présenter.
0: Alors, le morceau qu'on va écouter s'appelle Garden. C'est le premier single qui est sorti. C'est le morceau qui a présenté le projet.
1: Très bien. On l'écoute et on revient juste après.

0: Merci beaucoup, Almas, pour ce premier échange avec les auditeurs de Art et Regard.
1: Merci beaucoup.
0: Alors, ce premier EP Forward apparaît comme un véritable point de départ autant qu'un aboutissement, une œuvre qui ouvre des perspectives et affirme une identité artistique singulière. On suivra avec attention la suite de vos projets, les sessions live piano-voix, la performance avec le groupe complet, bien sûr le clip Videotapes prévu pour fin juin.
1: Merci.
0: Chers auditeurs, merci d'avoir été avec nous dans Art et Regard et à très bientôt sur nos ondes. Restez à l'écoute d'iPad.

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Parlez-nous, chers auditeurs, c'est Arène au micro d'IPFM. Ravi de vous retrouver une nouvelle fois comme tous les matins. Alors au programme aujourd'hui, Anna Akhamian, Joseph Grigorian, Hofsep et Gomidas, ou encore un autre extrait live d'Armin Chik. Mais on commence tout de suite notre voyage musical avec The Bogos de la chanson arménienne, Bogos, depuis qu'il s'est coupé les cheveux. Je veux bien sûr parler d'André avec un titre très rock que l'on s'écoute tout de suite, Nino Yarjan, à bon réveil.

Allez, on continue notre programmation avec une toute jeune chanteuse qui surfe sur la vague R&B, comme Sophie Mrayan ou encore Lilith Hovhannissian. Elle s'appelle Anna Akhamian et attention, elle nous chante Sovoragan Archik Chem. Eh oh, ça va les chevilles? Bon, on l'écoute parce qu'elle est jolie, hein. Anna Akhamian chante Sovoragan Archik Chem. C'est tout de suite sur IBFM.

Allez, on ouvre les portes de la discothèque The Hype FM Loft. Tout le monde peut rentrer, bien sûr, et danser sur Joseph Krikorian. Tché tché, bonne soirée, amusez-vous bien.

C'est un titre que vous m'avez demandé de repasser, chers auditeurs. Je sais que vous l'adorez. Il s'agit du chanteur Hovsep et l'orchestre Komidas. Incheretsir, c'est le titre. Allez, on monte le son. Vous êtes bien sur Hype FM.

Comme promis et durant les émissions qui vont arriver, je vous passe des extraits du dernier gros concert d'Armençık enregistré fin 2013 à Yerevan. Aujourd'hui le titre c'est Mek Mek, attention ça décoiffe, n'oubliez pas bien sûr de vous recoiffer après. Mek Mek Armençık live, c'est uniquement sur Hype FM.

Mais pourquoi c'est toujours trop court? Bien sûr, c'est pour mieux revenir à l'antenne avec une toute nouvelle programmation musicale. Allez, je vous retrouve très vite sur Hype FM. Prenez du bon temps, passez une excellente journée. Je vous fais plein de batchik. Parior, hachor, bye.